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faisait beau, il faisait froid. Une semaine, deux semaines, trois. On est 18 aujourd'hui, c'est ça? Mais alors je devrais les avoir déjà.

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0: spectacle extraordinaire. Dix volcans à la fois crachant leur lave pour faire la Martinique. C'est fantastique, quelle licence prodigieuse. Ça vous bute les bimbos.
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0: Colère cosmique est tournée la colère créatrice. Elle est créatrice. Là, nous sommes loin, cette dérive sur la mer endormie, c'est beaucoup mieux que ça. C'est des termes de colère, c'est des termes exaspérés, c'est des termes qui crachent, qui vomissent et qui vomissent la vie. Et c'est de cela que nous devons être dignes. Cette parcelle créatrice.

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2: D'après tel ou tel guide des prénoms, on peut lire que les florestans sont en général créatifs, sensibles, sociables, peut-être un peu menteurs, mais surtout fantaisistes. Voilà qui pourrait suffire à donner envie d'appeler son enfant florestan, mais quand des parents appellent leur enfant florestan, ils ont souvent en tête le florestan de Schumann, ou celui de Beethoven, ou encore de Messager. Métaclassique a donc mené l'enquête auprès de trois florestans, Florestan Labourdette, Florestan Second Genovisi et Florestan Labia, ainsi que de leurs parents, pour chercher à savoir si leur goût très prononcé pour la musique et leur caractère sont si déterminés que ça par leur prénom.

0: Florestan, la Bourdette, est-ce que vous vous souvenez, dans votre enfance, comment votre rapport à votre prénom s'est lié à votre rapport à la musique ?
1: Alors, c'est vrai que c'est un prénom particulier, et je veux dire que j'ai commencé la musique au CMBV, à Versailles, et on était à plusieurs à avoir des prénoms un petit peu différents. J'étais très ami avec quelqu'un qui s'appelait Colomban, donc c'était Colomban et Florestan, et déjà, il y avait quelque chose de musical là-dedans. Et plus tard, donc au CMBV, j'ai même eu l'occasion de chanter parfois Véronique, de Messager, et donc de découvrir Florestan en musique, sachant que je pense que ça vient plutôt de Beethoven, mais mes parents en parlons sans doute plus tard.
0: D'accord. Sachant que vous avez commencé à lire quelque chose de votre destin musical dans votre prénom à ce moment-là ou...
1: Non, mais c'était un amusement parce que j'avais pas l'habitude de voir écrit Florestan. D'ailleurs, je n'ai parlé qu'à un seul Florestan de toute ma vie pendant 2 minutes. Et je veux dire, je suis très content de participer à cette émission pour peut-être créer une association des anciens Florestans. Je ne sais pas.
0: Ou des Florestans en devenir, quand même.
1: En devenir, exactement.
0: C'est-à-dire que vous vous sentiez d'autant plus à l'aise à devenir musicien et à faire de la musique votre profession du fait de vous appeler Florestan,
1: ça... Alors, je sais pas si c'est ça. En tout cas, je pense que j'aurais vraiment déçu mes parents si j'avais fait autre chose que de la musique, si j'avais été ingénieur. Peut-être que ça aurait été très très dur pour eux.
0: Ah ouais.
1: Voilà, c'est plutôt dans ce sens-là.
0: Mais quand on s'appelle Florestan et qu'on découvre le Florestan de Schumann, est-ce que ça veut dire qu'à ce moment-là, on va à la recherche de son Eusebius ?
1: Alors, ça veut dire qu'à ce moment-là, on est déjà content de ne pas s'appeler Eusebius, parce que là, j'aurais peut-être eu une vie complètement différente si les prénoms déterminent une personnalité. Je suis très content, même si j'adore la petite pièce Eusebius, voilà, évidemment. Ouais. Mais oui, ça amène à regarder tout ce qui existe en lien avec ça, évidemment. Ouais. Les fois où j'étais en contact avec des Florestans, c'était via des fiches de résultats au CNSM de Paris, où j'ai vu 2 autres Florestans. J'étais très surpris et très heureux de voir que finalement, on était plusieurs, mais en lien avec la musique.
0: Qu'est-ce qu'il en va de votre musique par rapport à ce prénom ?
1: Alors, je ne sais pas exactement, mais en tout cas, la musique est omniprésente, les textes littéraires sont omniprésents, et les figures, un petit peu comme ça, sont omniprésentes. Donc oui, peut-être le côté dédoublement, le côté de passer de tout au rien, ça vient peut-être dans certaines musiques que j'ai pu écrire. Peut-être bipolaire, je ne sais pas.
0: Et pour vous, ça a plus joué dans votre personnalité que votre signe astrologique, par exemple ?
1: Ah, complètement. Alors, je ne vais rien dire sur les signes astrologiques. Que je ne,
0: parce que vous avez une indifférence complète.
1: Complète, ouais. Mais peut-être même...
0: Tenace.
1: Tenace. Voilà, c'est ça.
0: Ah oui.
1: Non, mais c'est tout le monde trouve des signes là où il le veut. Et puis...
0: Alors, votre couleur préférée est censée être le prune.
1: Alors, disons oui.
0: Votre chiffre fétiche est censé être le 1.
1: Aucune idée. Ah, pas du tout le 1. Ouais. Oh non. Ah non. Pas, non, le 1, c'est quand même très présomptueux.
0: Et en numérologie, on vous associe au 3.
1: Oh, pourquoi pas alors, mais ouais. Je vous ai dit.
0: Florestan peut se révéler un peu trop taquin.
1: Ah, bah ça peut correspondre.
0: Ah oui, ouais. Il n'en est pas moins jovial.
1: Exactement.
0: Les objectifs qu'il se fixe, il les atteindra, quitte à se mettre au défi lui-même. Enfant, il n'apprécie pas la gravité et a fréquemment besoin d'avoir un public pour pouvoir s'exprimer.
1: Ah, peut-être ce dernier point est un peu moins vrai, mais le reste est là, oui.
0: D'accord.
1: Il est prédéterminé un petit peu, je
0: pense. Et par contre, le côté histrionique, non, pas du tout.
1: Oh, je sais pas, non.
0: Pas de cabotinage dans le restant que vous êtes.
1: Pas trop, je veux dire.
0: Alors, il apprécie les activités en famille.
1: Oui.
0: La preuve, c'est que vous avez spontanément proposé que vos parents viennent.
1: Ah oui, évidemment, ça va sans dire.
2: Notre choix commun, à Régis et à moi, a été... de l'appeler Florestan. Et sur le moment, ça s'est imposé à moi comme une évidence, sans réfléchir.

0: Beethoven. Donc en fait, ça veut dire que vous aviez envie que votre enfant soit un peu hors du temps, un peu échappe comme ça au monde tel qu'il est.
1: Qu'il échappe au monde tel qu'il est pour s'acheminer vers un autre monde meilleur. Oui. De justice et de liberté. Bon, ouais. Ça, c'est évident. Si je reconstruis un peu, c'est pas ce que je me suis dit formellement au moment où j'ai choisi ce prénom avec mon mari.
0: Le lien avec Beethoven, est-ce que il s'est fait une fois que vous aviez déjà pris la décision, ou c'est en allant écouter Beethoven, vous vous êtes dit ah ben voilà Florestan, donc ce sera...
1: Non, c'est le Florestan de Beethoven que je connaissais depuis longtemps, que j'avais écouté plusieurs fois à la télévision. D'accord. Chez mes parents, puis. La télévision, puis au Théâtre des Champs-Élysées, un certain nombre de fois. Mais donc c'était clairement le Florestan de Beethoven et pas celui de Schumann, auquel j'ai pensé, et nous avons pensé à ce moment-là.

0: Pour moi, c'était le beau héros, épris de liberté, victime d'une horrible injustice, qui croupit dans un cachot et qui sera miraculeusement sauvé in extremis par Léonore, par son épouse bien-aimée. Ça se rattache au récit familial, évidemment. Premier niveau de récit, c'est mon père qui s'est battu un jour, je crois, en juin 1940, alors qu'il venait d'être naturalisé français, étant d'origine arménienne, réfugié, rescapé du génocide des Arméniens. Et après cette journée, cette unique journée de combat, il a été fait prisonnier à la Charité-sur-Loire par les Allemands. Et il n'a eu de cesse, à partir de cette arrestation, de s'évader. Dès la première nuit de son évasion, il y pensait, mais il pensait que lui et ses camarades allaient être relâchés. En fait, non, il a été acheminé vers l'Allemagne, où il a été dans différents camps de prisonniers de guerre, pas de concentration, des camps de prisonniers de guerre, correctement traités. Et c'est là qu'il a fait trois évasions, dont les deux premières ont échoué, et la troisième a été couronnée de succès un an et demi après, fin 41. De sorte que ce récit, il nous l'a fait tout au long de mon enfance, adolescence, mais avec sur le mode de la déploration, ou de l'héroïsme fabuleux, mais sur le mode d'une forme d'excitation joyeuse. Il avait été extrêmement heureux de ces moment très intense où il s'était évadé, puis repris, puis et ainsi de suite, jusqu'à la troisième évasion. Et de sorte que les mots de captivité et d'évasion sont les mots que, un peu abstraits, que j'ai entendus le plus dans mon enfance. Voilà. Alors, ça, c'est le premier niveau familial de récit familial.
1: Et pour vous, oui, ce récit, il trouve une résonance dans le choix du prénom de Florestan,
0: voilà,
1: pour votre
0: oui
1: enfant.
0: Cette excitation joyeuse, cette oui espèce de jubilation qu'avait mon père à nous raconter.
1: Vous la trouvez dans ce personnage de l'opéra de Beethoven?
0: Je le trouve, enfin évidemment pas
1: d'une oui,
0: manière
1: sublimé, enfin, symbolisé.
0: Symbolisé et puis pas dès le début et pour cause, puisqu'il oui y a une progression dramatique et un dénouement plus qu'inattendu en fait, inespéré et pour tout dire miraculeux. Donc cette espèce de montée vers le bonheur, la joie, même dans le grand air final, joie sans nom, cette joie sans nom, qui coïncidait aussi avec la naissance d'un petit garçon, était celle que tout naturellement j'avais emmagasinée dans les récits, au travers des récits de mon père.

en passant la génération au-dessus, eh ben, en fait, il se trouve que mon grand-père, le père de mon père, qui était un dirigeant politique, un intellectuel,

0: intellectuels, très engagés dans des actions révolutionnaires. Il adhérait à ce qu'on appelait la Fédération révolutionnaire arménienne. Très vite, s'est fait repérer comme dangereux activiste. Et pour faire court, il a été arrêté le 24 avril 1915, c'est-à-dire le jour où quelques centaines d'intellectuels arméniens ont été arrêtés à Constantinople, où ils se trouvaient à ce moment-là. Il a été acheminé dans une espèce de prison, caserne désaffectée, très loin, près d'Ankara. Et l'histoire nous a appris que lui et ses camarades ont été, quelques semaines après, assassinés par lapidation. Alors, ce récit, je le connaissais par mon père, évidemment, mais c'était un récit extrêmement succinct, pour le coup, et il n'y avait aucune jubilation à raconter cela, puisque, bien sûr, comme nous étions dans la réalité, l'issue n'a pu être que tragique. Voilà. Et donc, ça, je le savais. Mais alors, il y a un redoublement de cette signification, pour le coup. Il se trouve que ma grand-mère, donc la mère de mon père, avait rédigé à l'extrême fin de sa vie, en 1938-39, elle étant morte en 40, un récit quasi autobiographique, où elle raconte par le menu ce qui se passe entre le moment où son mari est arrêté, elle ayant un bébé de 5 mois dans les bras,
1: et qui est votre père,
0: qui est mon père, ouais. et puis le moment où elle a réussi à s'échapper à un risque de mort certain, puisque elle-même avait des activités politiques, et a échappé de justesse à la mort, elle et son bébé, en fin 15, début 1916. Mon grand-père a connu le destin d'un florestan qui n'aurait pas connu ce dénouement.

0: C'est-à-dire que dès lors que vous avez appelé Florestan Florestan, vous avez repensé à votre famille avec ce personnage pour étalon.
1: Pas même à sa naissance, mais déjà au moment du choix du prénom, il y avait pour moi cette espèce d'aura historico-familiale, de récits, de tragédies, d'histoires personnelles, qui avait en quelque sorte irrigué mon désir de l'appeler Florestan.
0: Parce que quand il parle de son prénom, il est plus à virevolter dans le jeu de référence, à aller voir aussi ce qu'il veut dire chez Schumann. Et vous, quand vous l'avez vu aller regarder le Florestan de Schumann, vous aviez l'impression qu'il était sur une fausse piste?
1: Non, pas du tout. Non, mais bien sûr que non. Enfin, c'est pas exclusif quand même, parce que c'est le Florestan de Schumann aussi est animé d'une certaine jubilation intérieure et assez extériorisée. Ouais.
0: Et vous pensez que d'avoir choisi ce prénom a forgé quelque chose de son caractère, alors?
1: Non. Ce qui a forgé son caractère, c'est tous les récits familiaux, et il n'y a pas que le mien, il y a aussi celui de son père.
2: Quand on a des enfants, on va pas en faire, on dit pas qu'on va en faire des héros, mais disons que dans l'imaginaire, on peut avoir une espèce d'envie d'une image héroïque qui soit comme une sorte, je ne sais pas, d'ange gardien derrière ce nouvel enfant qui arrive. Moi, je pense que c'est ça. Puis on était avec mon épouse très impressionné par l'opéra de Beethoven, et puis ça nous semblait une sorte de personnification dans la personne de Florestan et de Léonore Ophidélio, mais enfin là, dans l'occurrence, c'était un garçon, c'est Florestan, une sorte de personnification de la grandeur musicale de Beethoven. En fait, c'était ça, cette rencontre. Voilà.
0: C'est-à-dire que vous aviez quand même un peu l'impression, ou du moins l'espoir, en le nommant Florestan, de le protéger d'un destin qui aurait été trop commun ou trop banal?
2: Oh, pas de le protéger d'un destin trop banal ou trop commun, non le désir de le mettre sous ces auspices là.
0: Oui.
2: C'était peut-être un peu prétentieux, mais enfin... Mais...
0: Ça va, il a l'air de bien le vivre. Hein,
2: tant mieux.
0: Ouais. Et vous avez accompagné ce choix dans l'éducation que vous lui avez donnée, en quelque sorte?
2: Disons que moi, je ne suis pas musicien, ni musicologue, ni rien tel, mais enfin, je suis mélomane, et je suis, entre autres, Beethoven est quelque chose qui me... Enfin, une musique qui me touche énormément. Donc, certainement, on a dû, puisque c'était dans notre vie, on a dû faire passer ça. Oui, certainement. Et c'est vrai que quand il a été à l'école et que les choses se sont relativement mal passées à l'école, parce que les écoles ne sont pas toujours ce qu'on voudrait, le mettre à la maîtrise de Versailles, ça a été assez naturel, en fait, pour nous.

0: Quand vous écoutez la musique de Florestan Labourdette, votre fils, vous y projetez cet imaginaire, vous cherchez un chemin d'écoute qui raccorde avec ces histoires de captivité de...
1: Non. Non. Non, non, non, non. Je suis très heureux d'écouter sa musique.
0: Ouais.
1: Comme je suis très heureux d'écouter ma fille chanter. Mais non, non, alors là moi, je suis heureux qu'il soit libre là-dedans. J'ai pas du tout, en tout cas, consciemment ou même préconsciemment, j'ai pas du tout envie de projeter ces choses-là.

0: Alors, je me suis demandé, est-ce que vous aviez des animaux domestiques?
1: On a eu un chat. On a eu un
0: alors,
1: chat.
0: Comment s'appelle-t-il?
1: C'est absolument honteux. C'est le côté égocentrique des enfants de 10-11 ans qui nomment un animal. Et il se trouve que ce chat s'appelait Flora.
2: C'est toi,
3: ah, Flora.
1: Oui.
2: C'est toi qui l'as appelé Flora.
1: Oui, c'est ça. J'assume.
0: D'accord. Mais il s'appelle... oui, vous n'avez pas eu de chien qui s'appelait Beethoven?
1: Non,
0: quand même pas.

0: Florestan, tu es violoncelliste.
1: Oui.
0: Est-ce que tu penses qu'il y a un rapport entre le fait que tu t'appelles Florestan et le fait que tu sois violoncelliste?
1: Évidemment, ça influence un peu, mais je pense que j'aurais quand même fait de la musique et du violoncelle si je m'étais appelé autrement.
0: Si tu t'étais appelé Julien, par exemple, tu aurais fait de la musique?
1: Oui, quand même. Enfin, c'est juste le nom. Je serais quand même resté la même personne, du coup, Je pense que oui, j'aurais quand même fait de la musique.
0: Tu te souviens à quel âge tu t'es aperçu que c'était un prénom qui était de fait assez rare, parce qu'il y a beaucoup moins de Florestan que de Stéphane?
1: Oui, surtout au début de l'école. Enfin, dans la classe, il y avait déjà plusieurs fois les mêmes personnes dans l'école, et il n'y avait aucun Florestan. Enfin, vers 3-4 ans, je savais déjà que c'était rare de s'appeler Florestan.
0: Et tu t'es posé la question de pourquoi ce prénom-là, à un moment donné?
1: Déjà, en fait, ça a rapport avec la musique, parce que Schumann avait deux personnages imaginaires.
0: Ouais.
1: Il y avait Florestan et Eusebius, et dans l'opéra de Beethoven aussi, il y a le personnage principal. C'était aussi mon papa qui avait dit à maman, parce qu'il trouvait pas de nom, du coup il a dit « sinon on l'appelle Florestan ». Et en fait elle a adoré le nom.
0: Et pour lui c'était un peu une blague.
1: Oui. Mais finalement on m'a appelé Florestan, du coup ça a parti d'une blague, mais pour de vrai c'était...

0: Alors, moi, je prêchais plutôt pour un prénom usuel, fonctionnel, un peu plus courant.
1: Oui.
0: Et Charlotte souhaitait plutôt donner une coloration plus, peut-être, je sais pas, plus recherchée, plus culturelle, qui renvoyait à des choses plus musicales, plus artistiques.
1: Ah, c'est-à-dire qu'elle recherchait voilà. plutôt un nom référencé que forcément original.
0: C'était pas forcément l'original, l'originalité D'accord. qui comptait, c'était plutôt l'idée de la référence.
1: Voilà. D'accord.
0: On a un ami proche qui avait appelé son fils Lélio, et elle trouvait ça très très beau, Lélio.
1: Ah, mais oui. Mais là, il y avait encore moins que.
0: Mais c'était déjà pris.
1: Ah oui, dans l'environnement proche.
0: Mais donc, ouais. on était dans ces eaux-là.
1: Donc Lélio, référence pour le coup à Berlioz. Hein,
0: voilà, exactement, ouais. un ami berliozien.
2: Parce que je voulais un prénom joli de sonorité. Et un peu original, mais sans qu'il soit inventé non plus. Enfin, quelque chose qui existe quand même, qui est idéalement une référence littéraire et musicale.
1: Donc vos critères étaient très conscients, quoi. Enfin,
2: ah oui, ouais, oui. Ouais. Donc, tous les soirs, je proposais une liste à Cédric, mais à chaque fois, il ne voulait pas.
1: Ah, lui, tous les soirs, vous arriviez avec vos cinq
2: Ah
1: prénoms.
2: Oui, oui. Alors souvent, je remettais les mêmes, pour vous dire au bout de 2-3 jours qu'il était oublié.
1: C'était quoi?
2: Bon, alors Lisandre, non, mais en fait, je trouvais pas vraiment, donc il y avait pas Raphaël éventuellement, mais j'aimais pas trop, parce que je trouvais pas, enfin, j'aimais beaucoup Raphaël, mais je trouvais pas ça assez original. On s'était arrêté sur Léonin, Cédric était d'accord, c'était le seul sur lequel il était d'accord.
1: Ouais.
2: Et je préférais Lisandre.
1: Et Lisandre, il rejetait pourquoi? Parce que c'était...
2: Oh, mais il trouvait ça trop... Lui, il ne voulait pas quelque chose de trop original, en fait.
1: Ah oui, c'est ça.
2: Oui, oui, oui. Donc, lui, il était sur des prénoms plus communs, voilà. Mais ils sont très beaux, hein, mais...
1: Donc, lui, tel qu'il raconte l'histoire, c'est que c'est lui qui dit Florestan
2: oui,
1: à un moment donné.
2: Oui, et puis tout d'un coup, au bout de plusieurs soirs où j'ai apporté la liste, c'est « Non, mais on va pas l'appeler Florestan non plus. » Enfin, voilà, sur une boutade.
1: Ah, c'était
2: en fait.
1: Ce ton-là. Oui, d'accord.
2: Oui, oui. Et j'ai « Ah, mais ça, c'est super !» Voilà, et donc, c'est comme ça que... Parce que j'avais pas pensé, pour le coup. Tant j'avais cherché, mais je n'avais pas trouvé celui-là.
1: Oui, mais quand il a dit « On va quand même pas l'appeler Florestan », c'était plutôt une hypothèse qu'il rejetait. Donc...
2: Ah, complètement.
1: Ouais.
2: Ah, mais alors, je ne l'ai pas lâché.
1: Ah, d'accord, donc vous avez dû le défendre quand même, parce que...
2: Ah bah oui, mais comme c'est lui qui avait en plus sorti l'idée quand même.
1: Il était un peu obligé de consentir, ouais.
2: Bah finalement, oui.
0: Bah voilà, moi je dis un peu Florestan comme une blague, en disant, voilà, bon, on peut l'appeler Florestan, et puis...
1: Mais une fois que vous aviez lâché la blague, vous étiez obligé d'adhérer
0: alors, oui,
1: à la validation.
0: Alors là, pour le coup, la validation allait presque de soi.
1: Ouais.
0: Et donc, bah pour moi, il y a eu un temps de, je dirais, d'acclimatation, d'apprivoiser le prénom.
1: Ouais.
0: Et puis de se dire bon en fait c'est pas si mal et c'est même plutôt joli.
1: La nuit qui a suivi cette décision, vous êtes pas réveillé en vous disant oh là là heureusement que j'ai pas dit Eusebius.
0: Alors Eusebius, on a tout de suite été d'accord sur le fait que Eusebius était non.
1: Oui. Alors pour des raisons phoniques ou psychologiques, parce que effectivement c'est pas le même caractère chez Schumann.
0: Alors c'est pas le même caractère effectivement. On aurait peut-être préféré le caractère d'Eusebius. Le personnage est plus voilà, il y a ce côté rêveur, il y a ce côté poète rêveur chez Eusebius qui.
1: Alors ça c'est
0: voilà.
1: La question que je me pose, c'est-à-dire est-ce que le voyant grandir depuis 11 ans, il y a eu des moments où vous êtes dit quand même c'est bien un Florestan par rapport à l'attente caractérielle que pouvait créer.
0: C'est un peu des deux, mais parfois oui, je me dis c'est un Florestan.
1: Sur quoi?
0: Oh bah il peut être un peu tempétueux.
1: Oui.
0: Il est très exigeant avec lui-même, donc il peut être assez colérique parfois quand il travaille son instrument, tout ça. Enfin, là que ça va pas, il est pas content. Donc il peut avoir un fichu caractère et s'emporter comme ça. Voilà. Alors après, dans la vie de tous les jours, c'est pas le plus florestant des florestants.
1: Ouais.
0: Mais parfois, oui, ça m'arrive de me dire, c'est bien un florestant. Ouais.

0: Et alors, à ce moment-là, vous aviez un rapport à Schumann qui était assez avancé?
1: Ah, mais oui, mais je connaissais, mais ça ne m'était pas venu à l'idée, en fait. J'avais pas eu l'idée, en fait. Oui, mais je connaissais pas dans Fidelio, par contre, pas trop, mais je connaissais vraiment comme Schumann, comme nom de plume. Pas forcément la pièce pour piano, enfin, je connais, mais c'était plus le nom de plume, Florestan. Voilà, c'est vraiment ça.
0: Le Schumann critique musical,
1: voilà, c'était ça.
0: Florestan,
1: d'accord. Oui, c'était ça.
0: Et d'ailleurs, comment vous qualifieriez l'esprit de ce Florestan-là, celui de Schumann?
1: Il est passionné, tempétueux, mais bon, moi je le trouve quand même poète, parce qu'on dit toujours Eusebius poète, et puis Florestan plus fougueux, passionné, rêveur, mais je le trouve aussi quand même poète, et voilà, j'ai dans ma tête pensé plus à un... Je crois que j'ai amalgamé les deux personnages, en fait, dans Florestan. Parce que Eusebius, pour le coup, c'était difficile à porter.
0: Et tu sens que tu as un caractère de Florestan?
2: Ça dépend des... moment, pas trop. Il y a certains moments où je peux être très excitée, mais en général, je suis pas tant excitée que ça.
0: Ça, tu dis ça par rapport au Florestan de Schumann, non?
2: Oui.
0: Ouais. T'aurais préféré t'appeler Eusebius?
2: Non.
0: Pourquoi?
2: Parce que j'aime pas trop ce nom.
0: Ah oui, ce nom, enfin... ou ce caractère ou...
2: Et puis, c'est pas... J'aime pas trop être trop calme. Enfin, il faut quelques moments quand même un peu...
0: Mais t'as besoin d'énergie.
2: Oui.
0: Ouais. Et tu penses que le fait que Schumann ait une sensibilité au prénom Florestan fait que ça augmente votre complicité?
2: Je sais pas trop, mais Schumann, c'est un compositeur que j'aime beaucoup quand même.
0: Ouais.
2: Parce que c'est très romantique, j'aime bien romantique.
0: Ouais.
2: Et en même temps, c'est pas trop classique.
0: Ouais.
2: Enfin, c'est vraiment un bon compositeur.
0: Mais c'est un compositeur qui, à un moment donné, a tourné le dos à la virtuosité, alors que toi, t'as l'air quand même de bien aimer ça, la virtuosité.
2: Oui. J'aime bien la virtuosité, mais j'aime bien aussi quand ça chante. Enfin, comme dans le concerto de Schumann, il n'y a pas beaucoup de passages virtuoses. Puis pour Beethoven, j'aime pas trop ce compositeur. Enfin, c'est pas encore trop mon style. Je préfère un peu après ou un peu avant. Enfin.
0: Ah oui.
2: Oui, c'est pas trop mon compositeur, mais après il y a tout de même des trucs comme qui sont beaux.
0: Mais est-ce qu'il aurait été moins romantique si c'était pas plus Florestan?
1: Je pense quand même qu'un prénom, ça marque, parce qu'avec un prénom qui a une sonorité assez romantique, finalement, peut-être moins viril, plus rêveuse, tout ça, je pense que ça peut influencer, oui. Aussi le regard que les autres portent
0: sur lui,
1: sur nous, avec un prénom. Non, mais sur la...
0: Par
1: rapport au prénom qu'on porte.
0: Ouais.
1: Oui, je pense que ça influence, oui.
0: Il y a cette idée que de s'appeler Florestan, ce que vous disiez, Charlotte...
1: Mais je ne sais pas si c'est lié au prénom seulement, je ne pense pas.
0: Ça permet quand même de se faire repérer par les autres, et donc d'être un petit peu connu. Ouais.
2: C'est pas que ça aussi.
0: C'est aussi ta manière d'être, c'est ça? Non,
2: non, c'est aussi parce que je joue bien du violoncelle.
0: Ah, et que ça te...
1: Ah oui, alors l'école... à l'école, oui, quand même, mais...
0: C'est ça?
1: Ils ont tout ça.
2: Oui.
1: Tout le monde a...
0: Un instrument.
1: Un instrument, oui. Ou un sport. Ou...
0: Et tu es le seul à faire du violoncelle?
2: Non.
0: De tout le groupe? Non, il y a d'autres.
2: Oui, il y en a d'autres.
0: Mais tu veux dire, ça aide à ce qu'on sache quitter?
2: Oui.
0: C'est ça. Donc oui, ça, c'est pas lié au prénom?
1: Non, après, je pense que le prénom, quand même, comme c'est rare, ça...
2: Oui.
0: Mais ça aide à la communication, c'est plutôt... Ça te débarrasse d'avoir à toi-même prendre l'initiative. Ouais, c'est ça. L'esprit de conciliation, tu penses l'avoir?
2: Oui. Peut-être pas à 100%, mais...
0: À 78% ou...
2: Oui, 70.
0: Communication?
2: Ça, un peu moins.
0: Moins?
2: Ça dépend. Avec les personnes que je connais, oui, beaucoup, mais avec les personnes que je ne connais pas, non.
0: Communication?
3: Parfois.
0: Ah, oui.
3: Alors, parfois, vous... il peut être aussi très buté, hein, quand il a une idée en tête.
0: Ah ouais.
3: Et même dans le travail de la musique, dans l'interprétation, voilà, quand il est sur une vision de la chose et sur une idée...
0: Il n'en décolle pas.
3: Il n'en décolle pas.
0: Et donc là, il n'y a ni esprit de conciliation, ni communication.
3: C'est pas si simple.
1: Oui, il est un peu secret, introverti, mais il a... Enfin, en fait, dès qu'il va quelque part, en fait, c'est plus les autres qui vont vers lui, finalement.
0: Ah oui.
1: Ouais, et tout le monde le connaît, en fait.
0: Ah.
1: Lui, des fois, il ne sait pas, mais les autres, voilà. Donc, je pense qu'il a quand même quelque chose de...
0: Mais alors, ça, pour le coup, avoir un prénom plutôt original et rare, ça aide à être identifié.
1: Je pense aussi.
0: Ouais.
1: Si ce n'est pas trop difficile à retenir.
0: Oui.
1: C'est ça.
0: Donc là, c'est un bon équilibre, quand même.
1: Oui, alors, on a des fois des Florian, on a des gens qui l'appellent Florian, ici,
0: ah oui.
1: Qu'on puisse mélanger, voilà.
0: Mais de ce point de vue-là, ça l'aide de lui avoir donné ce prénom.
1: Florentin.
0: Ah oui.
1: Oui, peut-être, il y a une certaine originalité, oui.
0: Tranquille.
1: Oui, ça peut. Alors, à l'intérieur, ça boue quand même. Mais ce qui ressort extérieurement, quand ouais. même, paraît tranquille.
0: Donc, il a le côté tempétueux.
1: Ouais, à l'intérieur.
0: Ouais,
1: oui.
0: du ouais, ouais, quand même.
2: Enfin, je ne m'inquiète pas trop.
0: Malgré le goût de l'énergie.
2: Oui, je m'inquiète pas souvent.
0: Parce que sur les points négatifs, il y a exigence excessive.
2: J'aime bien que ça, c'est parfait. Mais après, ça dépend si les choses vont sale. Je déteste quand c'est pas parfait.
0: Ouais.
2: Alors que de temps en temps, il y a une chose où je suis vraiment nulle, c'est la propreté, surtout à l'école.
0: Ah
2: et
0: bon
2: ça, par contre, je suis pas... Oui.
0: Et tu projettes de t'améliorer sur ce point ou pas forcément?
2: Je vais essayer, mais ça va être difficile.
3: Il a un rêve dans la vie, c'est d'être violoncelliste professionnel. Et il travaille matin, midi, soir pour ça, avec une intensité. J'ai rarement vu ça. Mmh. Et quand il s'engage dans quelque chose, en général, c'est à 300%. Il s'est pris de passion pour les échecs il y a quelques années. Depuis, il a lu 400 livres sur les échecs, il joue en club, il est classé. Donc en général, quand il se donne quand il est parti sur quelque chose, c'est vraiment à 300%.
0: Ouais.
3: Et là, je me dis que c'est un florestan. Oui.
0: Ah ouais, justement.
3: Il y a ce côté, ouais. voilà, il y a ce côté presque too much. Quoi.
0: Parce que le fait de ce prénom le destine à la musique, au moins parce que vous-même étiez motivé par la musique en oui. lui donnant ce prénom, et donc il baignait dans la musique et tout ça, mais comment ça a joué, ou comment il a senti que ça a joué sur sa vocation, qui a l'air très nette
3: sur le prénom lui-même, je suis pas sûr que ça ait... Voilà, effectivement, je pense qu'il s'appelle Florestan parce que ses deux parents sont musiciens et musicologues,
0: ouais.
3: et je pense qu'il est avant tout tombé dans la musique parce qu'il y en avait partout à la maison quand il était petit.
0: Oui, donc c'était le bain, voilà. quoi. Ouais.
3: Donc c'était le bain.
0: Et le prénom faisait partie du bain.
3: Moins de probabilité de faire du saut à la perche, quoi.
0: Ouais,
3: voilà.
0: Ouais. Alors, je sais pas pourquoi, dans les points négatifs, il y a les mensonges.
2: Mensonges... Ça va. Pas trop, non. Un peu, assez... mais...
0: Ah oui, je sais. C'est dosé.
2: Oui, ça va.
0: C'est-à-dire, c'est un certain... Je sais pas, sur 20 phrases que tu peux faire, combien sont mensongères en moyenne?
2: Ça dépend, peut-être... T'entends, sur 20 phrases, aucune, hein, mais...
0: ça dépend desquelles.
2: Mais ça dépend desquelles, si.
0: Mais je sais pas, t'en es à combien de mensonges par semaine?
2: Peut-être 2.
0: 2? Juste le lundi et le jeudi, c'est ça. Et tu les as déjà fait cette semaine ou je risque d'en avoir
2: Tout à l'heure, oui.
0: Ah, tout à l'heure, t'as menti? Sur quoi?
2: Parce que, en fait, j'avais perdu mon cahier d'anglais. Enfin, je l'avais pas pris. Je l'avais pas pris à l'école. Et du coup, j'ai dit qu'il arrivait aujourd'hui.
0: Ah!
2: Et en fait, après, je l'ai retrouvé.
3: Mensonge. Je saurais pas dire. Ou alors, il ment très bien.
0: Alors moi, je lui ai demandé combien de fois il mentait par semaine.
3: Ouais.
0: Il a dû en peut-être 2.
3: Oui, puis je pense que c'est jamais de très gros mensonges.
0: Non, vraiment, l'exemple qu'il a donné était très soft.
3: Oui, je crois ouais. que voilà, il nous a menti une fois sur un truc vraiment d'ado,
0: ouais,
3: voilà,
0: de base,
3: de base et puis c'est tout. Quoi. Il a pris la main dans le sac et puis il ne recommencera
0: il
3: pas.
0: Il essaie de s'en sortir.
3: Puis ouais. voilà.
0: 2 par semaine.
1: Ah, quand même.
0: Ouais.
1: Ah ouais, d'accord. Ouais, donc, ils vont bien, alors.
0: Ouais. Après, quand je lui ai demandé d'exemplifier, c'était très soft. Hein.
1: Oui, j'imagine.
0: Ouais, ça reste du petit bon, mensonge.
1: On n'a pas rien vu.
0: J'ai l'impression que les florestans, ceux que j'ai rencontrés, aiment bien vivre.
1: Ah oui?
0: Ouais. Enfin, ils se prennent au jeu, quoi.
1: Je sais pas. J'en connais.
0: Ouais.
1: En fait, moi, j'en connais pas d'autres.
0: Alors, les points négatifs. Exigence excessive.
1: Ah oui. Oui, c'est vrai.
0: C'est vraiment excessif?
1: Bah, il est
0: parce
1: perfectionniste
0: qu'il est,
1: quand
0: il est vraiment
1: même.
0: Perfectionniste, ouais, ouais.
1: Pas autant que le papa.
0: Ah
1: mais...
0: ouais.
1: Non, mais c'est une qualité hein, d'être perfectionniste.
0: Donc ça lui viendrait plus du père que du prénom?
1: Oui, et il n'est pas excessif parce que moi, je suis peut-être pas
0: ouais.
1: Voilà, autant.

0: à l'époque, j'écrivais un article pour un dictionnaire de l'opéra sur l'humour en musique et la musique légère. Et on écoutait parfois Véronique dans la voiture le week-end. Et dans Véronique, il y a le personnage de Monsieur Florestan. Donc Monsieur Florestan, nous deux maintenant. Et donc, en fait, c'est pas
1: c'est
0: du
1: ni,
0: tout...
1: ni Beethoven, ni Schumann.
0: Pas du tout, parce qu'en fait, la lourde erreur que tout le monde commet avec ce prénom, hein, qui moi, m'amuse un petit peu, surtout chez les mélomanes, c'est que tout le monde dit « Oui, oui, c'est le personnage allemand », alors qu'en fait, pas du tout. Ça vient d'abord de l'opéra de Beethoven, et je pense que c'est Beethoven qui l'a légué, en réalité, à Schumann. Et ça vient donc de Fidelio de Beethoven. Et ce personnage de Florestan, ça vient jamais que d'une pièce française, parce qu'il s'agit d'une pièce, en fait... d'origine française, et Florestan est un prénom d'origine française, donc en fait c'est pas du tout un prénom germanique, c'est pas Florestan, non, ça c'est vraiment
1: donc ça a été récupéré par Beethoven et
0: ouais c'est ça, c'est vu de chez nous. En fait c'est une pièce contre-révolutionnaire dont Beethoven a fait un hymne à la liberté, dont Schumann a ensuite repris le personnage. Et j'avoue que ce que je ne sais pas, et c'est ça qui est magnifique, c'est que je connais très bien les bonnes raisons pour lesquelles c'est pas ça, l'origine du prénom. Et je connais pas les raisons pour lesquelles le personnage de messager s'appelle Florestan. C'est quand même vraiment très drôle, en fait. Ouais. Ça veut dire que j'ai réfléchi sur toutes les raisons d'expliquer pourquoi c'est pas ça et pas sur celle qui explique
1: pourquoi c'est ça. Est-ce que tu sais pourquoi tu t'appelles Florestan ?
2: Pas tellement. Je me suis jamais posé la question.
1: Et est-ce que tu as, à défaut de savoir pourquoi, une hypothèse sur pourquoi tu t'appelles Florestan ?
2: J'arrive pas à en trouver une.
1: Toi, t'as l'impression d'avoir un prénom original ?
2: C'est pas commun, quoi.
1: C'est pas commun.
0: Du coup, moi, j'en profite parce que je sais absolument pas ce que vous avez raconté, mais est-ce que tu aimes ton prénom ?
2: Oui.
0: Qu'est-ce qui te plaît dans ton prénom ?
2: Il sonne bien.
1: Et t'aimes aussi son côté inhabituel ?
2: Oui.
1: Le fait d'être le seul à le porter est plutôt agréable.
2: Oui.
1: T'as réfléchi à d'autres prénoms que t'aurais pu porter ?
2: J'ai pas réfléchi moi-même à des prénoms que je pourrais porter, mais à un moment, il y avait un espèce de livret où ça racontait des choses, où ma mère écrivait des choses sur parce que avant d'accoucher,
1: ouais.
2: Elle écrivait ça. Ça racontait si un jour vous avez un enfant, comment l'appellerez-vous ? Si c'est un garçon, 2 points. Si c'est une fille, 2 points.
3: Comme beaucoup de parents, c'est un peu vertigineux de donner un prénom à un enfant.
1: Qui va avoir toute sa vie.
3: C'est ça. Donc j'ai acheté le guide des prénoms 2016, donc correspondant à l'année de naissance de Florestan. Et donc quand on a su que c'était un garçon, j'ai commencé à éplucher un peu de manière encyclopédique toutes les possibilités. Donc l'avantage de ces ouvrages, c'est que ça nous indique le caractère un peu répandu ou non du prénom, son origine, ce à quoi on l'associe. Et donc on tombait sur des choses relativement classiques et c'est vrai que je me suis arrêtée sur ce prénom Florestan comme une évidence.
1: Une évidence, voilà. Justement en raison de sa rareté.
3: Fait de sa rareté et puis quand même parce que ça m'évoquait l'opéra de messager Véronique. Donc il y avait un lien avec la musique et une passion de son papa que j'ai appris à partager avec lui. Donc j'aimais beaucoup aussi cet opéra et surtout parce que en enquêtant un peu sur l'étymologie du terme et son prénom et de son usage, je me suis rendu compte donc c'était le provençal de Florentin et nous passions beaucoup de vacances en Provence, donc je pensais que ça résumait bien à la fois nos passions, ce qu'on était en tant que couple et on pouvait retrouver ça dans le prénom de notre enfant.
1: Et est-ce qu'il y avait une part de projection sur ce qu'il allait pouvoir devenir ? Est-ce que c'était une manière de le prédestiner à la musique ou pas ?
3: Dans mon cas, pas du tout. J'ai découvert, peut-être après par les discussions, l'association aussi de ce prénom au double de Schumann, donc oui. Florestan et Eusebius. Et effectivement, là, ça interroge un peu, puisque quand on voit ce à quoi est associé Florestan dans l'esprit de Schumann, c'est pas forcément ce qu'on projette sur son enfant, mais appeler son enfant Eusebius, c'est peut-être un peu plus difficile et engageant que Florestan. Il n'y avait pas forcément effectivement de projection sur la musique, même si voilà, l'enfant grandit aussi dans un contexte familial qui fait que c'était quand même une de nos passions communes et de nos fréquentes sorties. Et même dans sa vie in utero, Florestan a fait ses premiers mouvements, j'ai senti, lors d'un concert de Messiaen, enfin sur une musique de Messiaen. Donc c'est resté un peu symbolique aussi dans notre esprit, cette association.
1: Mais pas de messager, non.
3: Non.
0: On nous avait évidemment offert, au moment où on commence à penser aux enfants, on nous avait évidemment offert un truc qui est publié tous les ans sur les statistiques des prénoms.
1: Alors, il y en a eu 5 apparemment en 2016.
0: D'accord. Eh bien, c'est assez impressionnant, malgré tout, parce que d'abord, c'est un très joli prénom. En fait, moi, la motivation principale pour lui donner Florestan, c'est que son père s'appelle Julien, comme à peu près tous les garçons majoritairement. Enfin, ça, c'est une statistique qu'on trouve tous les ans sur Le Monde. Il republie les statistiques des prénoms les plus donnés l'année de la naissance. Et Julien, dans les années où je suis né, il en pleuvait comme de la bruine à Paris au mois de novembre. Donc, c'est pas très original. Et sa mère s'appelle Christelle, qui est aussi un prénom extrêmement répandu. Et puis, ce que je voulais éviter, moi, de manière très personnelle, c'est que j'aime bien les prénoms un peu longs. Parce que finalement, Julien, ça fait deux syllabes, alors que Florestan, il y a trois syllabes et c'est comme une valse. Ça vous entraîne doucement, ça traîne comme Alain Lauschubert, Florestan. Il y a un petit côté joliment musical que moi j'aime bien parce que je trouve qu'on est...
1: Le côté ternaire, donc.
0: Ouais, complètement. Parce que je trouve que nos autres français, ces dernières années, spécialement ces toutes dernières années, je trouve... c'est binaire. Pour les filles, c'est les prénoms les plus courts en A, Mia, Léa. Alors, je suis pas contre, c'est pas ce que je veux dire. On a vraiment l'impression que c'est fait pour être sûr qu'elles vont l'écrire sans faire de faute d'orthographe. Ça me paraît toujours... Enfin, c'est déjà un diminutif, quoi. Alors, bon, attention, j'adore, c'est pas ce que je veux dire.
1: Ça suppose déjà un effort d'écriture.
0: Mais mine de rien, oui. Alors c'est vrai, quand il était tout petit, quand vraiment il faisait par exemple le pas le jardin d'enfants, mais comment ça s'appelle, le club jeune, un peu à la montagne, etc. Ils entendaient Florestan, alors à chaque fois ils plissaient les yeux, ils disaient ah oui, Florestan, Flo, alors Florian. Et bon, et ça c'est assez amusant parce que voilà, je m'étais dit, voilà, j'espère que ça va pas l'énerver ni l'agacer à un moment, mais c'est pas forcément, je trouve, déplaisant d'avoir un prénom qui est pas le prénom de tout le monde. Je sais pas, il y a actuellement beaucoup de Gabriel par exemple.
2: Oui, il y en a deux dans mon école, voilà. Il y en a peut-être un troisième dans le collège, il y en a peut-être trois autres dans le collège.
0: Tu vois, plus tard, quand tu commenceras à assassiner symboliquement ton père comme tous les enfants qui grandissent, tu pourras au moins, ce reproche-là, tu pourras pas me le faire. Alors que moi, si tu veux, des Julien, on a toujours été au moins deux ou trois. Et c'est un prénom qui est tellement inusable et indémodable que j'en ai en fait toujours dans mes étudiants régulièrement, sans discontinuer, depuis que j'enseigne, c'est-à-dire depuis maintenant une vingtaine d'années. Il y a pratiquement toujours un Julien qui traîne par classe, mais voilà, oui, sur l'ensemble de...
1: Est-ce que tu crois dans la théorie qui dit que le prénom a une influence sur la personnalité?
2: Est-ce que je crois à ça?
1: Ouais.
2: Ben, le prénom a une influence sur la personnalité. Bah, ça peut influencer, oui. Par exemple, ça c'est ultra rare, mais des gens qui aiment pas leur prénom, par exemple.
1: C'est-à-dire de pas aimer son prénom, ça peut avoir...
2: Ça influence.
1: Ça influence, même la psychologie ou... Ouais, d'accord. Mais en fait, il y a aussi la théorie qui dit que, par exemple, tous les Florestans peuvent avoir des traits de caractère en commun.
2: Bah ça j'y crois pas trop parce que le prénom il est choisi de manière presque c'est choisi, c'est pas attribué dès la naissance, il y a pas écrit sur le front de la personne comme ça. Mais c'est pas si les parents choisissent de l'appeler tel enfant, il va avoir des caractéristiques avec le tel autre enfant qui s'appelle pareil.
1: Mais
2: d'ailleurs cette expérience on peut la vérifier.
1: Comment?
2: Bah, par exemple, à l'école, souvent, il y a plein de personnes. Du coup, il y a peut-être deux personnes qui s'appellent par le même prénom.
1: Et qui n'ont pas forcément la même personnalité.
2: Qui n'ont pas forcément la même personnalité.
1: Ouais. Toi, tu connais d'autres Florestans?
2: Non. Pas... Non.
1: Parce que moi, tous les Florestans que je connais, il doit y en avoir peut-être 5, 6, ils sont tous musiciens. Alors, est-ce qu'il y a un rapport?
2: Bah, ils sont tous musiciens, mais il y a beaucoup de gens qui sont musiciens. Mais s'ils ont tous musiciens, c'est que c'est ça influence. Enfin, c'est que le prénom a peut-être un léger impact sur le, enfin sur le, les activités.
1: Est-ce que son prénom a l'air d'agir sur son développement avec 10 ans de recul?
3: Bah, disons que son goût pour la musique, effectivement, semble être presque une prédestination.
1: Franchement révélé, ouais.
3: Voilà, c'est assez troublant. Et puis, quand il rencontre effectivement des musiciens maintenant avec lesquels il a l'occasion de jouer de la trompette, puisque c'est un petit trompettiste, effectivement, ça parle tout de suite aux musiciens un peu expérimentés qu'il peut rencontrer, qui pour le coup associe ce prénom au monde musical, ce qui n'est pas forcément le cas des autres personnes que Florestan peut rencontrer, qui se demandent d'où vient justement ce prénom que tout le monde trouve très beau, mais dont beaucoup de monde ignore l'origine. Et donc, c'est une question fréquente qu'on nous pose de savoir d'où vient ce prénom et comment nous est venue cette idée, tout en reconnaissant, encore une fois, le caractère appréciable de ce prénom, le fait qu'il soit beau et que ça évoque aussi la floraison.
1: Oui, c'est ça. Et puis, il y a quelque chose de la fantaisie aussi qui se révèle et qui l'incarne plutôt franchement.
3: C'est ça. Ça se retrouve tout à fait dans son caractère, de manière là aussi assez troublante.
1: Parce que là aussi, en choisissant le prénom Florestan, il y avait l'idée de « Ah, peut-être, est-ce qu'il sera d'autant au-delà de la musique, d'autant plus fantaisiste ou... ?»
3: De mon côté, en tout cas, je pense que je n'avais pas trop fait de projection sur son caractère et sur son devenir.
1: C'était juste la beauté du nom.
3: Je pense que j'ai un peu trop lu Rousseau et j'attendais plutôt qu'il se développe de lui-même avec une certaine liberté. Donc, je n'avais pas voulu projeter trop de choses sur lui. Et donc, voilà, mais c'est vrai qu'aujourd'hui, c'est assez troublant de voir le lien finalement entre ce prénom, son appétence pour la musique, son caractère aussi un petit peu atypique, rêveur, surprenant et curieux, enfin voilà.
1: C'est aussi que tous les parents qui pensent au prénom Florestan pour leur enfant ont un intérêt pour la musique.
2: Oui, c'est peut-être ça.
1: Parce que toi, tu t'es documenté sur les Florestans célèbres ?
2: Non, je ne me suis pas...
1: Parce qu'en fait, il y a un personnage d'opéra qui s'appelle Florestan, dans un opéra de Beethoven qui s'appelle Fidelio. Et puis, il y a un autre Florestan qui a un personnage imaginaire qui intervient dans le Carnaval, qui est une partition pour piano de Schumann. Tu les connais, eux ? Non ?
2: J'ai jamais entendu parler de ça, non ?
1: Ah oui, d'accord. Et c'est un prénom que tu aimes bien ?
2: Bah oui, j'aime bien.
1: Mais parce qu'il est inhabituel ou parce qu'il sonne bien ?
2: Parce que je trouve qu'il sonne bien. Et j'ai aussi remarqué que les lettres, il n'y a pas de lettres pareilles, quoi.
1: Ah, c'est vrai. Il est pas répétitif, ce prénom. T'as pas ton prénom sur Internet ou pas du tout ?
2: Comment ça ?
1: De mettre Florestan sur Google.
2: Non, je me suis jamais, quand j'étais petit, amusée à faire ça.
1: Ah oui ? Parce que ça vient de Florestum. Un mot latin qui veut dire jardin des fleurs. Et alors, quand on met Florestan caractère, là, il y a toujours une espèce de petit topo sur le caractère des Florestans. Donc, les Florestans, d'après ce genre de...
3: Alors moi, j'ai eu l'occasion, au cours d'une activité syndicale, de manière tout à fait, comme ça, au hasard, de rencontrer quelqu'un dont le frère s'appelait Florestan et qui, de façon aussi surprenante, avait un goût pour la musique. Donc, ça m'avait questionnée aussi à l'époque, puisque je m'étais dit, est-ce que le prénom implique ça ou est-ce que les parents, effectivement, projettent leur propre goût sur la musique dans le fait de donner ce prénom et que... Finalement, il y a une sorte de prophétie autoréalisatrice qui se fait avec le temps chez l'enfant lui-même. C'est une question.
1: Qui n'a pas encore de réponse, qui n'en aura peut-être pas d'ailleurs. Les Florestans sont des personnes généreuses et écoutantes. Tu te reconnais dans cette...
2: Qu'est-ce que c'est écoutante ?
1: Ah bah attentive aux autres, qui écoutent.
2: Oui.
1: Qui n'a pas peur de se lancer des défis.
2: Bah, c'est vrai que je me lance assez beaucoup de défis.
1: C'est vrai ?
2: Oui, je me lance beaucoup de défis.
1: Par exemple ?
2: Par exemple, là, je me suis lancé un défi d'écrire un roman très, très, très long.
1: Et pourquoi il faut qu'il soit très très long, ton roman ?
2: Bah, parce que j'aime bien écrire des romans, et puis je trouve que les romans que j'ai déjà écrits sont un peu courts par rapport aux romans d'habitude.
1: Ah, d'accord. Là, t'as écrit plusieurs romans qui sont trop courts.
2: J'ai commencé à écrire un roman qui, je pense, n'a pas une longueur très... Je pense pas que ça va durer très longtemps.
1: Oui, parce que Florestan peut aussi être une espèce de paravent à d'autres prénoms que sont les diminutifs.
3: Tout à fait. Et justement, donc plus dans l'esprit de son père que dans le mien, on avait... son père trouvait ça assez intéressant que notre enfant ait un prénom qui puisse faire l'objet d'un diminutif un peu affectif ou amical au cours de son existence.
1: Mais il allait jusqu'à les projeter, les diminutifs possibles.
3: Et donc, ouais. On avait pensé au début à Gabriel, puisque beaucoup d'enfants... portait ce prénom à l'époque, et c'est d'ailleurs ce qui nous a fait justement renoncer à ça, parce qu'on l'a trouvé trop fréquent, mais le fait qu'on puisse appeler Gabriel Gabi, on trouvait que c'était plutôt sympathique d'avoir un diminutif de cet ordre-là. Et donc pour Florestan, effectivement, le fait de pouvoir l'appeler Flo, ou d'imaginer à partir de ce Flo tout un tas de diminutifs sympathiques, ça avait aussi joué dans le choix de ce prénom, plutôt du côté de son papa.
1: Mais du coup, vous n'avez pas beaucoup hésité ?
3: Non, pas du tout. Ah oui. Non, là, ce que je disais, de mon côté, ça a été une évidence très rapidement, et quand on en a parlé, effectivement, la discussion a été assez vite close, alors que Florestan n'était pas encore né, donc finalement, c'était à la fois quelque chose de très engageant et qui a finalement donné lieu à peu de discussions une fois qu'on s'est mis à en parler ensemble. Donc c'était plutôt un débat vite réglé et conclu.
1: Et alors les Florestans sont censés avoir un caractère fantaisiste.
2: Oui, c'est vrai que j'aime beaucoup faire des blagues.
1: Ah oui. Donc ça correspond.
2: Ça correspond.
1: Ouais.
2: Parce que souvent, je trouve que les prénoms des gens les prénoms qui sont attribués aux gens, ils veulent bien, quoi. Des fois, je m'amuse à faire ça, je vois quelqu'un et j'essaye de lui imaginer un nom. Et des fois, c'est très rare, mais des fois, j'arrive à visualiser son nom, même si je le connaissais pas.
1: Et si Florestan était un nom commun, ça pourrait désigner quoi ?
2: Oula, un Florestan, ça pourrait être un espèce de jardin, comme on a vu tout à l'heure, là.
1: Bah, est-ce qu'un pied de biche pourrait s'appeler Florestan ?
2: je sais pas trop.
1: Comme ça, ce serait discret. Si je te refile mon Florestan, ou non, on pourrait faire plein de phrases comme ça, avec le mot Florestan, qui permettrait de déguiser les choses qu'on veut pas dire.
2: Ah, mais oui, on pourrait essayer d'inventer des prénoms réels, de les transformer en nom commun pour désigner un objet.
1: Voilà.
2: Ça pourrait être possible.
1: Ça ferait quel genre de phrase, alors ça...
2: Par exemple, est-ce que tu veux me donner ce Gabriel, s'il te plaît?
1: Et si je te donne mon Gabriel, qu'est-ce que tu me rends? Une Jacqueline?
2: oui.
1: Par exemple.
2: Par exemple.
1: Donc tu serais prêt à m'échanger ton Gabriel contre ma Jacqueline?
2: Oui.
1: Ça ferait des conversations comme ça, ce serait pas mal.
2: Oui, ça ferait des conversations comme ça. Où on renomme, par exemple, pour faire des corps secrets, on renomme les choses. J'avais jamais pensé à ça avant, mais...
1: À ce que Florestan puisse être un code secret, ouais.
2: À ce que des prénoms peuvent être un code secret pour le décoder.
1: Et t'as déjà cherché les anagrammes de Florestan ?
2: Ah non, jamais. Mais une fois, j'y avais pensé, mais j'ai oublié.
1: Ah, t'avais essayé ?
2: J'avais pas essayé, mais j'y avais pensé d'essayer, et finalement j'ai oublié d'essayer.
1: Il y en a des beaux, hein. Il y a Flaneron.
2: Flaneron, hein, c'est vrai que c'est beau, ça.
1: Eh ouais. Et il y a Frôlante, au pluriel.
2: Ah ouais.
1: Il y en a aussi qui veulent rien dire, comme Flanoté, E-R avec un S.
2: Ah, ça pourrait être un verbe, ça.
1: Oui, ou Fréon, la, L-A-T. Mais Flaneron, c'est fou, quand même.
2: Ah oui.
1: Parce que tu penses que tu flânes?
2: Mais je sais pas trop ce que ça veut dire. Qu'est-ce que ça veut dire?
1: Flâner,
2: qu'est-ce que ça veut dire?
1: Ah, flâner, ça veut dire... C'est une sorte de rêverie active et en même temps c'est comme vagabonder mais sans but. Tu vois, c'est comme une espèce de promenade qui laisse un peu l'imagination vaquer. Y a quelque chose.
2: Bah, j'ai jamais fait tellement de promenades comme ça, mais des fois il m'arrive de je m'assois à mon bureau et des fois je marche dans ma chambre et j'imagine. J'imagine des choses en même temps que je marche.
1: Ah oui. Alors, la définition de flâner, c'est ça, se promener sans but précis, de manière lente et agréable, souvent en s'arrêtant pour observer ou profiter du paysage.
2: Ah oui, c'est vrai que ça, j'ai déjà fait. Des fois, je ne me rends même pas compte. Des fois, je me promène comme ça, je regarde le paysage, et puis je m'arrête et je ne me rends même pas compte.
1: Ah oui, donc en fait, tu incarnes parfaitement le Florestan en ce faisant. Tu flânes, oui. Parce que ça, c'est vraiment flâner, de regarder sans... Tu cherches rien dans le ciel.
2: Bah non, je cherche rien. Je regarde le paysage, je regarde les... Souvent, quand je suis en montagne, je regarde les montagnes, les arbres. Même si je connais les montagnes par cœur, et je regarde. Et ça me fait du bien, ça me détend des fois.
1: Ah oui, ça détend, ouais, ouais. Oui, mais ça fait penser à autre chose. Parce que sinon, tu penses à trop de choses?
2: Ah, parce que des fois, je pense à plein de choses en même temps.
1: Ah oui.
2: Si vraiment t'es stressé par plusieurs choses en même temps, par exemple, il faut absolument que tu finisses un truc, et puis d'un côté, il y a autre chose que t'aimerais beaucoup faire, et on sait pas trop... T'es stressé par deux choses à la fois, c'est un peu...
1: Ouais.

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0: Vous êtes sur Station B et c'est Tapage d'urne. Tapage d'urne, c'est une émission qui explore le rapport intime aux mots, aux récits, aux livres qu'on lit, aux livres qu'on écrit et comment toutes ces histoires, elles résonnent. Alors, vous êtes avec Lorraine.
1: Et Louis.
0: Et aujourd'hui, nous accueillons avec un plaisir non dissimulé Christelle Dabos.
2: Et bonjour.
0: Bonjour Christelle.
1: Donc Christelle, tu es romancière, tu as débuté grâce au site Plume d'Argent. Tu publies donc Les fiancés de l'hiver en 2013. C'est le premier des 4 tomes de La Passe Miroir, qui a reçu un certain nombre de prix. Tu enchaînes avec Ici et seulement ici en 2023, puis Nous en 2024. Et alors tout ça chez Gallimard Jeunesse. Et je marque un temps. Est-ce qu'on peut parler de ton actu la plus proche, donc l'album Aquarelle du premier tome de La Passe Miroir?
2: Avec grand plaisir.
1: Voilà, donc qui devrait sortir en janvier et dont l'auteur...
2: Vanida,
1: ok, merci.
0: Alors, traditionnellement dans l'émission, on commence par les premières fois, les premières rencontres. Christelle, est-ce que tu peux essayer de partager avec nous un souvenir de ces premières fois, un son, une image du moment où tu as rencontré l'écriture ?
2: Ah, la rencontre avec l'écriture. Alors, je vais surtout parler peut-être du déclic d'écriture, parce que voilà, j'ai eu des expériences d'écriture petite, mais c'était pas le déclic, c'est pas celui qui m'a donné vraiment l'élan d'écrire. Avant ça, j'étais plutôt une grande rêveuse, je me racontais des histoires dans la tête, mais j'en avais pas du tout à l'esprit d'aller les mettre par écrit. Et c'était les années 2000, je faisais des études à la faculté de lettres de Nice, des études d'espagnol, alors aucun rapport, hein, mais ça m'a mise en relation avec une amie qui, elle, était absolument persuadée que j'étais faite pour écrire. Sachant que je n'avais rien écrit, elle n'avait rien lu de moi, et soit elle est extrêmement intuitive, soit je suis très influençable, le fait est qu'elle a eu raison. Alors elle me donnait des petits défis, elle m'écrivait un titre sur une feuille, et je devais imaginer l'histoire qu'elle avait avec le titre. Je me suis prêtée à l'exercice, j'ai comme ça écrit une série de petites histoires rigolotes dont je n'ai absolument aucun souvenir, et un jour, le titre c'était « Le palais magique ». Et là, je me suis dit, mince, qu'est-ce que je peux écrire de rigolo avec ça? Il n'y avait rien qui me venait. Et là, j'ai eu l'idée que le palais magique, ça pourrait être peut-être un univers entièrement intérieur. Il n'y aurait pas de monde extérieur. C'était une enfilade de salles, avec toute chargée de symboles. Et je me suis mise moi-même dans l'histoire. Donc, c'était le chevalier cri-cri, un truc comme ça. J'étais, en fait, ce personnage-là était un bouffon qui rêvait de devenir ce chevalier qui s'était autodécraté chevalier. J'ai relu l'histoire il n'y a pas très longtemps parce que mon ami me l'a envoyé par la poste. C'est très mauvais. Mais à l'époque où je l'ai écrit, que j'ai écrit cette histoire, j'ai vraiment ressenti quelque chose de physique, de viscéral qui s'est passé. Je me suis mise à trembler, j'étais fébrile, je transpirais et je ne savais pas du tout ce qui se produisait. Et en fait, c'était le fameux déclic. Alors il m'a fallu du temps pour comprendre ce qui s'est passé ce jour-là. Et c'est le dialogue entre moi et une autre partie de moi dont je n'avais absolument pas conscience jusqu'à ce que ça apparaisse dans l'acte d'écriture.
0: D'accord, merci. Alors on va y revenir après sur le côté organique de l'écriture. Mais avant, j'aimerais qu'on parle de La Passe Miroir. Ce qui nous a amené à te connaître, c'est cette saga. Un roman classé fantasy, donc qui suit une héroïne, Ophélie, liseuse d'objets et passeuse de miroirs, qui voyage d'arche-monde en arche-monde, alors sans trop en dire, un univers qui semble petit à petit menacé par la destruction, et on s'arrêtera là dans le résumé de l'histoire. La Passe Miroir, c'est une cosmogonie titanesque. Tu décris 21 arches majeures, 180 arches mineures. Ça va de l'architecture à la toponymie, à la patronymie, à la culture, aux codes sociaux, à la hiérarchisation de la société, aux traditions, aux mœurs, à l'histoire, à la mythologie, j'en passe. Donc ma question, c'est comment s'opère cette construction de monde total ?
2: Alors déjà, je vais peut-être apporter une nuance. Les 21 arches, je ne les décris pas toutes. J'avoue que d'ailleurs ça a beaucoup frustré mes lecteurs qui s'attendaient à ce qu'on aille explorer toutes les arches. En fait finalement il y a l'arche de départ, c'est celle d'Anima, et je me suis beaucoup inspirée de ma petite Belgique. Pour moi, les animistes, ce sont des Wallons. D'ailleurs, le grand-oncle d'Ophélie, l'héroïne, parle un patois. Les lecteurs français, je pense, ne le perçoivent pas. Les lecteurs belges savent. C'est vraiment, c'est du Wallon.
0: J'entendais pas l'accent, mais maintenant, je pense que ça va résonner différemment.
2: Ah, la petite jatte de café, ça, c'est, voilà, c'est typiquement belge. Et donc, il y a cette arche de départ, Anima. Il y a l'arche du pôle. Donc là, c'est toute la deuxième moitié du premier tome et l'intégralité du deuxième tome qui se déroule là. Et là, je me suis en partie inspirée de nos contrées un petit peu scandinaves que j'ai mixées avec le sud de la France. Alors comme ça, aucun rapport. Mais comme c'est un monde d'illusions, je me suis dit, bah, autant y aller, quoi. À la cour de Farouk, je me suis inspirée de la jetée promenade de Nice, qui n'existe plus aujourd'hui. Mais quand j'étais petite, je voyais les cartes postales qui la représentaient, et moi, ça me faisait rêver. Le troisième tome, et une bonne partie du quatrième, se déroule essentiellement sur l'arche de Babel. Et c'est elle qui était bien pratique, parce que c'est une arche qui est cosmopolite, et qui, ça a été pour moi l'occasion de pouvoir montrer des populations très diversifiées venant d'autres arches, mais finalement, les autres arches, on ne les visite, pour ainsi dire, pas. Maintenant, d'où ça vient? Comment ça se construit? Chez moi, c'est quand même beaucoup, beaucoup d'improvisation. J'aime pas du tout faire des fiches, par exemple. J'ai des amis qui ont des fiches personnages, des fiches mondes, des cartes et ceci. D'ailleurs, je me rappelle que Gallimard Jeunesse, quand on a terminé La Passe Miroir, m'avait dit, bon, on a bien compris que pour le moment, tu ne veux pas entendre parler d'un cinquième tome ou d'autre chose, mais est-ce qu'on ne ferait pas une encyclopédie de La Passe Miroir? Tu dois avoir des tonnes de notes, des cartes. Des... J'ai dit, non, j'ai rien. J'ai dit, tout est dans l'histoire. Et j'ai comme ça un logiciel dont je me sers qui s'appelle Scrivener. C'est une sorte de tableau de liège avec des post-it. C'est juste ça en fait. Hein. C'est que des post-it que j'ai avec des idées, juste des éléments pour me dire, bah, tiens, ne pas oublier que sur telle arche, il y a telle particularité et c'est tout. C'est juste des petits trucs comme ça. D'ailleurs, normalement, à la base, c'est censé m'aider à me structurer. Hein. Mais en fait, c'est le chaos intégral. Hein. J'ai revu récemment mes post-it là, sur le tableau de liège de Scrivener. J'ai fait, oh là là, mais je me comprends plus du tout. Alors ça, je crois que mon post-it préféré, c'est « idée géniale » et quand je rentre dans le post-it, ou pas. Et il n'y a même pas l'idée.
0: Donc tu fixes les idées, mais effectivement, elles ne sont pas organisées. Tu ne fonctionnes pas comme Tolkien ou comme Zola qui noircissait des dizaines de carnets avant de réussir à créer un monde dans lequel il se retrouvait.
2: Non, moi j'aime bien le voir en être. En fait, c'est souvent au moment où j'écris, et même j'ai envie de dire le petit temps d'avant d'écrire, avant de me lancer dans un chapitre, là je dois visualiser la scène. Pour moi c'est très important, je dois la vivre de l'intérieur. Et là vraiment, je ferme les yeux, je me dis où est la lumière, qu'est-ce qu'il y a comme élément graphique, est-ce qu'il y a une odeur particulière. C'est à ce moment-là que ça s'incarne, mais pas avant. Et puis une fois que c'est fait, voilà, je ne vais pas le noter quelque part, quoi, ce sera dans le texte.
0: Alors à nous maintenant de vivre la scène de l'intérieur, puisqu'on va écouter le début de La Passe Miroir, donc Les Fiancés de l'hiver.
3: On dit souvent des vieilles demeures qu'elles ont une âme. Sur Anima, l'arche où les objets prennent vie, les vieilles demeures ont surtout tendance à développer un épouvantable caractère. Le bâtiment des archives familiales, par exemple, était continuellement de mauvaise humeur. Il passait ses journées à craqueler, à grincer, à fuir et à souffler pour exprimer son mécontentement. Il n'aimait pas les courants d'air qui faisaient claquer les portes mal fermées en été. Il n'aimait pas les pluies qui encrassaient sa gouttière en automne. Il n'aimait pas l'humidité qui infiltrait ses murs en hiver. Il n'aimait pas les mauvaises herbes

Non. Il pénétrait dans les lieux comme un voleur, directement par le vestiaire des archives. Un nez était en train de pousser au beau milieu d'une armoire à glace. Le nez allait en avançant. Il émergea bientôt à sa suite une paire de lunettes, une arcade sourcilière, un front, une bouche, un menton, des joues, des yeux, des cheveux, un cou et des oreilles. Suspendu au milieu du miroir jusqu'aux épaules, le visage regarda à droite, puis à gauche. La pliure d'un genou affleura à son tour un peu plus bas et remorqua un corps qui s'arracha tout entier de l'armoire à glace, comme il l'aurait fait d'une baignoire. Une fois sorti du miroir, la silhouette ne se résumait plus qu'à un vieux manteau usé, une paire de lunettes grises, une longue écharpe tricolore. Et sous ses épaisseurs, il y avait Ophélie. Autour d'Ophélie, le vestiaire protestait maintenant de toutes ses armoires, furieux de cette intrusion qui bafouait le règlement des archives. Les meubles grinçaient des gonds et tapaient des pieds. Les cintres s'entrechoquaient bruyamment, comme si un esprit frappeur les poussait les uns contre les autres. Cette démonstration de colère n'intimida pas Ophélie le moins du monde. Elle était habituée à la susceptibilité des archives. « Tout doux, » murmura-t-elle. « Tout doux. » Aussitôt, les meubles se calmèrent et les cintres se turent. Le bâtiment des archives l'avait reconnu. Ophélie sortit du vestiaire et referma la porte. Sur le panneau, il y avait écrit « Attention, chambre froide. Prenez un manteau. » Les mains dans les poches, sa longue écharpe à la traîne, Ophélie passa devant une enfilade de casiers étiquetés « Registre des naissances, registre des décès, registre des dispenses de consanguinité » et ainsi de suite. Elle poussa doucement la porte de la salle de consultation. Déserte. Les volets étaient fermés, mais ils laissaient pénétrer quelques raies de soleil qui éclairaient une rangée de pupitres à travers la pénombre. Le chant d'un merle, dans le jardin, semblait rendre cette échappée de lumière plus lumineuse encore. Il faisait si froid aux archives que ça donnait envie d'ouvrir toutes les fenêtres pour faire entrer l'air tiède du dehors. Ophélie resta immobile un moment dans l'encadrement de la porte. Elle observa les fils de soleil qui glissaient lentement sur le parquet au fur et à mesure que le jour se levait. Elle respira profondément le parfum des vieux meubles et du papier froid. Cette odeur dans laquelle son enfance avait baigné, Ophélie ne la sentirait bientôt plus.

0: Alors, on vient de rencontrer Ophélie. Et ma question suivante concerne les personnages. Alors, pas forcément leur construction, mais la cohabitation avec l'autrice. Comment est-ce que ces personnages t'habitent pendant le temps de l'écriture? Est-ce qu'ils vivent avec toi? Est-ce qu'ils te parlent? Est-ce qu'ils dorment avec toi? Ils mangent avec toi? Est-ce qu'ils rangent leur vaisselle? Comment se passe vraiment la... Parce que ce sont des personnages extrêmement habités dont on sent qu'ils ont un peu de toi. Et
1: un petit peu.
2: Il y a quelque chose. Ouais, alors, je ne peux pas dire qu'eux ont beaucoup... Alors, désolée, hein, je parle un petit peu au passé parce que La Passe Miroir, c'était il y a quelques temps. Encore que de temps en temps, je me sens revisitée par l'univers. Mais je me souviens qu'à cette époque-là, ce n'est pas tant que les personnages d'Ophélie, Thorne et compagnie venaient me voir. C'est plutôt moi qui allais les interroger. Alors, je dirais très principalement Thorne. C'est avec lui que j'ai eu de grandes conversations. Donc, littéralement, je veux dire, je me suis mise à parler à voix.

0: haute. Et je lui dis, écoute, il faut qu'on parle. Parce que c'est un personnage, je n'arrivais pas à savoir ce qu'il avait dans la tête. Alors qu'Ophélie m'était évidente. Elle, j'ai une proximité avec elle qui coulait de source. Thorn, c'était un mystère. Et je me suis dit, là, il va falloir que je comprenne tes motivations parce que sinon, l'histoire va être compliquée.
1: Ça devait être compliqué de le faire parler.
0: Non, mais il ne crache pas un mot. Hein. Et d'ailleurs, même, j'ai envie de dire, physiquement, à chaque fois que j'écrivais une scène avec lui, je sentais un poids s'abattre sur mes mains, sur le clavier. Il y avait une sorte de lourdeur, tout d'un coup, immédiate. Et je me souviens même que parfois, je me dis, bon, je vais tenter de le faire sourire. Et aussitôt, mon index effaçait la phrase, mais de lui-même, comme si ce n'était pas possible. Donc, il y a des personnages comme ça. Je le ressens, j'ai énormément d'affection. Mm-hmm. Thorn, c'est un personnage qui a beaucoup, beaucoup de tendresse, mais pour autant, qu'est-ce qu'il a dans la tête? Ça, c'était compliqué. Ophélie, elle, j'avais une relation très immédiate. Alors souvent, on me dit, elle vous ressemble beaucoup. Alors, il y a quelque chose, mais souvent, je dis que c'est plutôt un reflet inversé. Parce qu'Ophélie, c'est un personnage qui est très fragile en apparence. Elle est toute petite, toute menue. On a l'impression qu'elle va se casser au premier choc. Mais intérieurement, elle est d'une grande solidité. Et moi, en tout cas, c'était vrai à cette époque-là, au moment où j'écrivais, c'était exactement l'inverse. Plutôt bien charpentée à l'extérieur, plutôt grande, mais intérieurement très facile à ébranler. Donc après, on avait évidemment des petites passerelles, notamment la maladresse que nous avions en commun. Ça, c'est pas sorti de nulle part, le côté j'ai du mal à habiter le corps et je me prends tous les coins de meubles. Sauf que elle n'en faisait pas un complexe, moi si.
2: Je vais profiter de ma question pour un petit oubli que j'ai commis tout à l'heure. Tu as aussi écrit de la technique d'écriture, c'est et l'imagination prend feu. Donc je vais te poser une question technique d'écrivain, la question de l'œuf ou la poule. Tu commences par quoi? Est-ce que tu commences par écrire un personnage ou est-ce que tu vas d'abord écrire le monde dans lequel il va évoluer par la suite?
0: Alors, et c'est vrai, petite mention à l'imagination prend feu, là c'est les éditions Robert qui ont fait une collection secret d'écriture, et j'ai beaucoup aimé collaborer avec eux. Alors, l'œuf ou la poule, chez moi ça s'est toujours fait de la même façon pour presque toutes les histoires. D'abord c'est une idée qui me tombe dessus, donc c'est pas du tout moi je vais pas me poser sur une chaise et me dire tiens, il me faut une idée, et je peux absolument assurer que dans mon cas c'est pas mental, voilà. C'est pas du tout une production mentale, c'est quelque chose qui tout d'un coup arrive, et souvent au moment où je suis pas du tout à ça. Donc pour La Passe Miroir, j'étais en train de travailler sur un autre projet de texte. Pour Ici et seulement ici, j'étais en plein déménagement et j'étais en train d'écrire nous, et pour nous, parce qu'en fait j'ai commencé par nous avant d'écrire Ici et seulement ici. J'étais à ce moment-là en train d'écrire le troisième tome de La Passe Miroir, donc j'étais toujours sur un autre projet quand tout d'un coup, paf, l'idée arrive, et en plus elle arrive avec tout un univers. À chaque fois, c'est en l'espace de quelques instants. J'aime bien appeler ça l'effet pop-corn, parce que c'est hyper foisonnant, et tout de suite je dois presque me poser immédiatement et tout jeter par écrit, parce que j'ai presque peur d'oublier des choses tellement ça jaillit. Mais j'ai l'impression que je suis presque la spectatrice du phénomène. Alors, dans certains cas, par exemple, La Passe Miroir, c'est le personnage qui a précédé le monde. Ça a d'abord été Ophélie, ça a été la toute première qui m'est apparue. Je ne savais pas encore son nom, mais c'était évident que c'était elle, c'était son visage qui sortait d'un miroir, c'est elle qui m'est apparue, et elle m'a apporté son monde. Dans le cas de nous, ça a été le contraire. J'ai d'abord eu le monde qui est tout de suite apparu, et l'instant d'après, c'est les personnages.
2: Alors, tu mets énormément de toi dans les personnages. Et là, tu nous sembles en interview très douce, très gentille, etc. mais qu'en est-il des personnages néfastes? Alors, par exemple, est-ce qu'il faut être cruel pour écrire un personnage cruel, comme on fait?
0: Alors, ce qui est certain, c'est quelle est la nature exacte des personnages? Moi, c'est vraiment une question que j'adore me poser. En fait, même, j'ai envie de dire, allez, la relation entre l'auteur et les personnages, ce ne sont pas nos enfants. Ce ne sont pas nos amis. On parle souvent de nos créatures, mais jusqu'à quel point c'est vrai? Parce que parfois, j'ai l'impression qu'ils se créent un peu tout seuls. Souvent, moi, je suis un petit peu le parallèle avec les personnages qu'on croise en rêve. J'ai tendance à très, très bien me souvenir de mes rêves. Et d'où sortent tous ces personnages qu'on croise dans les rêves, qui, en fait, c'est un univers très intérieur. Donc, ce sont des facettes inconscientes de nous qu'on croise tout d'un coup, des facettes dont on ignorait l'existence. Est-ce qu'il faut être soi-même cruel pour créer des personnages cruels? J'espère que non. Mais c'est très intéressant d'aller explorer l'altérité. Justement, moi, j'adore créer des personnages qui ne me ressemblent pas forcément. Au début, j'en étais pas capable. Par exemple, pour La Passe Miroir, presque toute la narration est écrite du point de vue d'Ophélie. J'étais pas capable de me mettre dans la perspective de quelqu'un qui ne pouvait pas ne me ressembler. Et nous, ça a été le contraire. Là, tout d'un coup, je me suis dit, je me sens maintenant capable d'aller explorer la psyché de personnages qui ne me ressemblent pas. Mais j'ai toujours au moins un point commun avec eux. Donc dans nous, par exemple, le personnage de Goliath, pardon, nous n'avons pas forcément la même personnalité, mais on a au moins en commun l'hypocondrie. En tout cas, à l'époque, c'était particulièrement vrai. Depuis, ça va mieux pour moi. Pour lui, je ne sais pas. Et le syndrome du sauveur. Donc après, je me dis, bon, bah, ça, on a en commun. Je sais que sur ces terrains-là, on va se comprendre. Pour le personnage de Claire, c'est le côté Madame Bonne Figure. Donc quelqu'un qui va tout le temps sourire, même quand elle est ébranlée, qui va toujours faire en sorte de... qui masque en fait ses émotions derrière un côté un peu jovial. Et ça, c'est typiquement moi aussi. Plus je suis atteinte et blessée, plus je vais me forcer à sourire, à faire tout va bien. Alors qu'en fait, intérieurement, ça ne va pas bien du tout. Et pour le personnage de Modeste, qui est un autre personnage de nous qui apparaît, on va dire, de façon un peu plus réduite, mais qui est très important pour l'histoire de nous, le chocolat chaud.
3: Des petits bouts par-ci, par-là. Alors, est-ce que justement, quand on les fait exister comme ça, il est facile de tuer un personnage ?
0: Non. Alors, je sais que pour discuter avec d'autres auteurs, d'autres autrices, nous n'avons pas la même perspective des choses. Et ça, encore une fois, ça ramène toujours à la relation qu'on a avec les personnages. Pour certains auteurs, c'est clairement des marionnettes. Et quand ils parlent de la façon dont ils font souffrir et mourir, c'est limite jubilatoire et malaisant. Mais c'est, peut-être que c'est une certaine forme. Voilà, ça leur permet peut-être d'évacuer quelque chose. Moi, non. C'est très dur pour moi. Pendant très longtemps, j'avais la réputation pour mes amis de Plume d'Argent à l'époque où je publiais sur la plateforme en ligne, j'avais la réputation d'être incapable de tuer mes personnages. Donc il y a une toute première version de La Passe Miroir qui n'est pas celle qui est sortie en librairie, les personnages ne mouraient pas.
3: Il y a un an tout pile, on discutait avec Pierre Bordage de ça, qui nous disait « Parfois, je me laisse surprendre, un personnage, au détour d'une page, se jette et fait une chute mortelle. » Et il nous disait « Bah, tant pis !» J'avais pas envie qu'il meure, mais tant pis pour lui.
0: C'est les accidents de la vie. Mais en fait, souvent, il y a ces moments où l'histoire fait des prises d'autonomie. Ouais. Donc là, effectivement, dans ces moments-là, l'auteur est un peu le spectateur de ce qui se passe. Il ne va pas lui décider de dire, bah tiens, c'est pour l'intérêt de l'intrigue. Non, ça se fait. Ça se fait tout seul. Et après, on voit que ça a du sens pour l'histoire. Mais du coup, on ne touche pas à ça.
3: Un petit aspect contre sa volonté, quand même.

0: Alors, je voulais revenir à ce qu'on disait tout à l'heure sur le rapport au corps et sur l'écriture un petit peu organique, en évoquant ici et seulement ici. Alors, encore une fois, on va le présenter rapidement sans en dire trop. Ici et seulement ici, c'est le récit d'une expérience au collège, à travers une alternance de points de vue, donc différents personnages, Iris, Pierre, Madeleine, Guy. Moi, c'est un récit qui m'a vraiment marqué, qui m'a paru terriblement juste sur les mécaniques de la violence, de l'exclusion, sur les hiérarchies édictées par le plus fort, par les règles autarciques dans un lieu ferme, enfin un lieu clos, et les bouleversements lorsqu'on quitte les rivages de l'enfance. Et ce qui m'a particulièrement marqué, c'est la violence, et notamment la violence qui est ressentie dans les corps de tous les personnages. Bon, d'ailleurs, il arrive quelque chose à leur corps. Il y a des passages terribles où vraiment ils sont pris de nausées, de violence qui s'exprime un peu partout. Et je voulais te demander si pendant l'écriture, toi-même, il y avait quelque chose qui était lié profondément au corps.
1: Alors, on parle de ici seulement ici, donc oui, déjà, un grand oui, mais pas spécifiquement pour lui. En fait, de façon générale, presque pour tout ce que j'ai écrit, quand j'ai commencé à écrire La Passe Miroir, j'ai eu un gros problème de santé qui m'est tombé dessus. J'ai eu une hospitalisation assez lourde et une très longue convalescence. Et pendant très longtemps, j'ai fui le corps. Donc pour moi, La Passe Miroir était très idéal pour ça. C'est un univers où, pour ainsi dire, les personnages ne tombent pas malades. Il y a toutes sortes de violences, toutes sortes de choses qui peuvent arriver, mais il n'y a pas de maladie. Ou alors c'est abordé de façon très légère et très anecdotique pour des personnages secondaires. Il a fallu vraiment attendre le dernier tome de La Passe Miroir pour que je m'y confronte et dire bon maintenant ça y est, je vais parler de ce sujet-là, la maladie et même là je sais pas pour raconter le dernier tome, mais limite l'univers médical avec les imageries tout ça. Donc les personnes qui ont lu le dernier tome sauront à quoi je fais référence. Et là en fait c'est en écrivant ce dernier tome que j'ai fait mes crises d'hypochondrie dont je parlais tout à l'heure. Donc c'est ainsi que c'est apparu et que moi je n'ai pas du tout fait le rapport entre les crises et le fait que j'écrivais le dernier tome de La Passe Miroir. C'est mon conjoint qui m'a dit qu'il y avait peut-être un lien entre les deux et moi je le voyais pas. C'est terrible hein, quand on ne veut pas voir, on ne voit pas. Ouais. Et à l'instant où j'ai écrit le point final de l'épilogue de La Passe Miroir, les crises d'hypochondrie ont cessé. Donc je pense qu'il avait raison.
0: La fameuse écriture cathartique, ça y est, c'est sorti.
1: C'est sorti.
0: Et alors, ici, seulement ici, est-ce que cette violence qui a été un petit peu probablement encodée depuis le collège, il y a peut-être des restes d'expériences un peu traumatiques, est-ce que c'est sorti aussi?
1: Alors, complètement. J'avais tenté d'écrire une histoire un petit peu similaire à Ici seulement ici avant La Passe Miroir. Ça s'appelait Délire de jeune fille persécutée.
0: Tout un programme.
1: Et j'ai pas pu. J'ai écrit quelques chapitres et au bout d'un moment j'ai dit non, je suis pas prête. Et alors que depuis il y a La Passe Miroir, et dans La Passe Miroir j'aborde toutes sortes de thèmes qui sont ceux du collège. Cette cour de nobiliaire en fait c'est la cour du collège avec les clans qui se forment, les petits groupes et les victimes aussi de bizutage. Dans le troisième tome de La Passe Miroir elle fait l'expérience d'une forme de harcèlement. Donc finalement les thèmes je les aborde, mais il y a l'enrobage fantasy qui fait que ça crée quand même une distanciation. Avec Ici et seulement ici, c'était l'époque où je venais de déménager et me retrouver en face d'une école. Et ça a fait des remontées mémorielles plutôt sympathiques, puisque moi, mon école primaire, je l'ai très bien vécue. Et je me suis rappelée de cette époque, l'enfance, la légèreté, c'est tout beau, lumineux, doré. Et puis après, il y a la mémoire qui a continué le cheminement. Et puis après, je me suis dit, et le collège. Et là, tout d'un coup, j'ai su que c'était le moment. Et Ici et seulement ici, mais littéralement sorti du corps. Vraiment, ça a été une écriture, mais pas du tout douloureuse. C'est comme si je savais que j'étais prête pour retourner dans l'arène, pour pouvoir enfin en ressortir une bonne fois pour toutes. Et c'est ça que j'ai réalisé. Je me suis dit, je n'ai jamais quitté le collège, ou plutôt le collège ne m'a jamais quitté. Et c'est une fois que j'ai terminé d'écrire Ici seulement ici, j'ai dit, cette fois-ci, c'est bon, j'ai vraiment quitté le collège.
0: J'ai refermé la porte. Alors, j'ai une deuxième question concernant ce roman. Il y a une quasi-disparition des adultes. Ils apparaissent comme des ombres chinoises dans l'intrigue. Ils n'interviennent pas. Ils semblent même favoriser la brutalité. Ou en tout cas, ils n'interviennent pas. Donc là, c'est ma question prof. Mais que fait la vie scolaire? Est-ce que cette absence d'adultes, elle est nécessaire pour grandir? Alors, que c'est un truc du roman d'apprentissage?
1: Le titre originel de Ici seulement ici, c'était Les contes d'ici seulement ici. Hein. Pour moi, c'était un univers qui n'était pas du tout un compte-rendu fidèle de la réalité. Ça se voulait volontairement... Je prends souvent l'exemple avec Batman, excusez-moi pour le parallèle, et je me dis, bon, bah, cette figure émerge parce que la police est corrompue, ne fait pas bien son travail dans son univers. Mais voilà. Donc je me dis, bah, là, pour que ça fonctionne, cet univers hein, que je voulais raconter, j'avais des adultes plutôt démissionnaires, plutôt fantomatiques. Et en fait, pourquoi ? Parce que moi, mes années collège, c'est comme ça que je l'ai ressenti. Et c'est pas forcément un ressenti qui correspond à une réalité, c'est juste qu'il y avait une part de les adultes semblent inaccessibles, mais il y avait aussi le fait que la communication est coupée. On n'ose pas parler à l'adulte, on n'ose pas lui dire tiens, il se passe ça, il se passe ça, donc ça devient quelque chose d'un peu secret. C'est beaucoup plus tard que tout d'un coup les dossiers ressortent. Donc c'est plutôt ça qui fait la coupure. Toute l'histoire se raconte du point de vue des adolescents. Pour eux, les adultes sont lointains, passifs, voire complices. Mais il y a quand même des petits moments de grâce, heureusement, où parfois ils font une intervention un peu tardive, ça je le conçois. Et il y a aussi le personnage de la remplaçante, oui, qui pour moi était importante pour contrebalancer, où là on a vraiment une adulte qui est là et constate le problème et surtout qui sait qu'elle a... Donc elle a cette connexion avec sa propre mémoire qui se dit « Je sais ce qu'ils sont en train de vivre et je l'ai déjà vécu. »
2: Premier trimestre. Iris.
3: Elle a lâché maman. Elle a même pas attendu que la bagnole de maman ait tourné au coin de la rue. Je regarde ce qu'il reste de son profil sous le poids des cheveux. Elle est devenue tape à l'œil cet été. Mal maquillée, colo raté. Elle a pas dit pourquoi elle m'a lâché la main. Pas besoin. Je pige. Je pige depuis toujours. J'ai pigé pour la maladie de papa. J'ai pigé pour le remariage de maman. J'ai pigé pour chaque grossesse qui a suivi. On m'explique jamais rien, mais je capte le sens des événements comme une girouette le sens du vent. Bref. Je pige la fin des mains. C'est une loi du Nouveau Monde, bien plus vieux que moi, qui va me gober de l'autre côté du portail. T'auras pas de frangine ici. D'accord. Je la laisse prendre de l'avance sur le trottoir, ralentir dans la bousculade de rentrée, franchis le portail à mon tour. Les bâtiments me font lever les yeux. Le soleil rend les façades jaunes encore plus jaunes et les volets verts encore plus verts. Un cadran d'horloge énormissime. Et il donne même pas la bonne heure.
4: 14h28.
3: Je serre les fesses. Par-dessous la peinture, le plâtre et le ciment, à l'intérieur des murs, au fond de l'invisible, je perçois quelque chose que j'arrive pas encore à nommer. Quelque chose de foutrement féroce qui habite le collège tout entier et qui me rentre dans les os, qui fera bientôt partie de moi. La cour de récréation paraît pas récréative du tout. Ça pue les égouts et le goudron. J'espère que moi, en tout cas, je sens pas. Ces derniers temps, il s'est mis à me pousser sous les aisselles une végétation dont je me débarrasse dès que je peux avec le rasoir du beau-père. Je cherche dans la foule des visages connus. J'en trouve. D'anciens camarades de primaire qui se cramponnent à leurs bretelles de cartable. Est-ce que je tire moi aussi cette tête paniquée de parachutiste ? Émile est là. On a partagé le même bureau chaque année. J'ai bouffé ses betteraves, il a bouffé mes épinards. Il m'aperçoit et me sourit, rassuré d'avoir enfin une joue sur laquelle claquer une bise. On s'est tenu la main, souvent. On se la tient en ce moment.
5: J'espère qu'on sera dans la même classe.
3: Il me dit. Je réponds pas. Je fais ce que je fais de mieux. Je me tiens à la bonne place, ni trop en avant, ni trop en retrait. Et je regarde. C'est parce que je regarde que je pige. Je vois ce que mes anciens camarades, Émile inclus, remarquent pas encore.
0: Un trou se forme dans la cour, entre nous et tous les autres. L'année dernière, on était les grands. Aujourd'hui, nous revoilà les petits. Je regarde. Nous sommes trop droits, trop lassés, trop boutonnés, trop évidents. Et je pige. Tout ce que j'ai appris dans ma première cour de récréation, quelques rues à peine et déjà si lointaines, je dois vite me le gommer de la tête. Ma frangine a retrouvé ses copines sur un banc. Tape à l'œil jusque dans son rire. Ingrid. On a des prénoms qui se ressemblent. Mais moi, non, je ne veux pas lui ressembler. Ça sonne. On nous rassemble sous le préau, nous, les petits nouveaux. Le principal et les profs blablatent. Discours de bienvenue, consignes à respecter, j'écoute rien. Le règlement intérieur, j'aurai tout le temps de le lire quelque part. Là, maintenant, je suis trop occupée à deviner les autres règles. Celles qui sont pas écrites, celles qui se disent pas, celles que personne dicte et que tout le monde respecte. Des sacs à dos portés sur une seule épaule. Les baskets sans chaussettes. Les boucles d'oreilles en argent. Du négligé bien peaufiné. Et partout, dans la cour, dans les corps, dans les couloirs, ce quelque chose que je parviens toujours pas encore à cerner, c'est hostile et exaltant.

0: Alors, j'avais encore quelques questions que j'aurais aimé vraiment te poser. Bon, c'est la petite rubrique du pédalo avec Rimbaud ou sur le Larzac avec Balzac. Alors, rapidement, c'est la question des influences et de ce qui t'a construite et marquée. Dans le panthéon de tes influences, avec qui tu aimerais dîner? Avec qui tu aimerais partager un dîner?
1: Bon, alors si vraiment je me l'avoue, Madeleine de Proust, Dorothée. Du club Dorothée, parce que voilà, c'est comme ça. J'ai grandi avec tous les dessins animés de cette époque-là et c'est comme ça que ça a commencé pour moi.
0: C'est parfait. Avec qui tu voyages en dirigeable?
1: Avec qui voyage en dirigeable? C'est quoi? Oh là là, il aurait fallu me préparer à l'avance. déjà, je ne voyage pas beaucoup. En dirigeable, est-ce que je peux choisir dans... il faut que ce soit une personnalité existante?
0: C'est... Ah non, ça peut être un personnage.
1: Oui, parce que là, spontanément, ce qui m'est venu, c'était plutôt Ophélie, quoi. Mais je me suis dit, j'aimerais beaucoup faire un voyage, mais plutôt zen. Pas pour vivre les aventures turbulentes, mais vraiment pour se dire, maintenant, on se pose un petit peu.
0: Merci. Merci Christelle Dabos.
1: Avec grand plaisir.
0: C'était un grand plaisir de te recevoir sur Station B.
1: Un grand merci à vous.

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Bonjour à toutes et à tous. Le 23 juillet prochain, cela fera 13 ans qu'Amy Winehouse est morte et qu'elle a rejoint le fameux club des 27. Ces artistes morts et mortes trop tôt, en pleine gloire. Le deuxième set de l'émission, c'est parti! Amy Winehouse est née en 1983 à Londres, dans une famille juive. Une famille qui aime énormément la musique. Son père est un grand fan de Frank Sinatra. Très tôt, elle prend des cours de chant et écrit ses propres chansons et ses propres poèmes. En 2003, à seulement 20 ans, elle sort son premier album intitulé Frank, en hommage à Sinatra. Mais c'est en 2006, avec son album Back to Black, que Amy devient une star planétaire.

October Song, une chanson issue du premier album Frank de Amy Winehouse. Cet album Frank est né grâce à la rencontre d'Amy avec le musicien et producteur américain Salam Remy, avec qui elle va composer tout cet album durant 3 semaines à Miami. Et lorsque elle fait son premier jour en studio, Salam Remy lui demande de jouer un morceau, quelque chose qui lui ressemble et dont elle voudrait faire transparaître dans son album, et elle joue ce morceau.

0: The Girl from Ipanema, reprise par Amy Winehouse, ce grand classique de la bossa nova, écrite en 1962 par Antonio Carlos Jobim et pour la musique, et par Vinicius de Moraes pour les paroles brésiliennes originales. C'est cette chanson qu'elle joue en tout premier lieu à Salem Remy avec sa petite guitare achetée avec son père. Et c'est à partir de ce morceau que va se dérouler l'album Frank, en hommage évidemment à Frank Sinatra, puisqu'elle a bercé toute son enfance dans la musique de Frank Sinatra grâce à son père et dans la musique jazz. Elle veut que cet album soit avec du jazz, du R&B et du rap.
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car à l'époque, elle est fan du groupe féminin de rap féminin américain Salt and Pepper. C'est pour ça qu'elle décide aussi de vouloir mettre du rap ou des sons rap dans cet album. Elle poursuit donc le travail de cet album avec Salam Remy, et en fait elle ressort tous ses vieux carnets qu'elle traîne depuis plusieurs années, depuis justement ses années d'adolescente où elle a écrit ses textes, ses écrits, ses poèmes, et c'est à partir de tous ces textes qu'elle écrit cet album Frank.

My Bed, Amy Winehouse. Sur cet album Frank, en, si je le dis plutôt en anglais, ou Frank en français, comporte des morceaux musicalement très différents les uns des autres. Et ça, c'était vraiment une volonté de Amy, justement, de mélanger les styles et les genres, ce qu'a réussi à faire Salaam Remy.

Take the Box, pardon, Take the Box, Amy Winehouse. Cet album, Frank, comme le suivant dont on parlera après, parle vraiment de Amy. C'est un album autobiographique de ce qu'elle a vécu ou de ce qu'elle vit. Cette chanson Take a Box évoque sa rupture avec un petit ami. Elle a alors pris toutes ses affaires, tous les cadeaux qu'il lui avait offerts, et elle a tout mis dans une boîte et elle est allée lui ramener.

What is it about men de Amy Winehouse. Cette chanson évoque justement les hommes et en particulier son père, Mitch Winehouse. Amy a très mal vécu la rupture de ses parents lorsqu'elle était plus jeune et pense que c'est notamment à cause de ce modèle familial bancal que ses relations avec les hommes sont compliquées.

Wake Up Alone, Amy Winehouse. Wake Up Alone, issu du deuxième album d'Amy Winehouse, cet album Back to Black que vous connaissez bien. Il se passe 3 ans entre la sortie de l'album Frank et de l'album Back to Black. Durant ces 3 ans, Amy s'achète un petit appartement avec le succès obtenu du premier album à Camden Street à Londres. Et durant ces 3 ans, Amy va faire ce qu'elle adore, c'est-à-dire écumer les bars, aller jouer au billard, boire pas mal d'alcool et s'amuser. Et c'est durant cette période-là qu'elle va rencontrer Blake Fielder Civil, qui va devenir son conjoint et qui va l'amener à écrire cet album Back to Black.

Just Friends, Amy Winehouse. Et vous avez pu entendre juste avant You Know I'm No Good, deux chansons issues de ce deuxième album Back to Black. Cet album sorti en 2006 en Angleterre et en 2007 en France. Et même si Amy n'était pas très contente de la production finale de son premier album avec Salam Remy, elle décide quand même de repartir à la production avec lui sur cet album et avec le non moins célèbre Mark Ronson.

Amy Winehouse avec ce morceau dont, ah oui, Addicted, le dernier morceau sur l'album Back to Black. Alors l'écriture de cet album Back to Black, il se fait suite à la rupture de Amy avec son amour de l'époque, Blake. Alors que Amy est déjà une grosse consommatrice d'alcool et de cannabis, elle tombe malheureusement dans l'héroïne. Et cette chanson, elle parle justement des addictions qu'elle avait, et notamment ses addictions en lien avec, enfin, les addictions au cannabis notamment, et aussi à l'héroïne.

Tears Dry on their own, album Back to Black de Amy Winehouse. Et puis, vous avez pu entendre juste avant le morceau Back to Black du nom de l'album. Avec cet album, juste avant l'enregistrement, Amy parle à ses producteurs et elle est assez sûre de ce qu'elle veut et de ce qu'elle ne veut pas. Elle sait ce qu'elle veut précisément et ce qu'elle veut, c'est imposer son style, un style à elle, qui est aussi un style vestimentaire qui va se traduire par une coiffure très particulière et un énorme trait de eyeliner. Et d'ailleurs, je ne sais pas si vous avez remarqué, je vous invite à faire attention, que même son grain de voix est différent entre le premier album et le deuxième.

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Alors, ce titre, comme d'autres dans l'album, il s'inscrit dans quelque chose. Enfin, Amy, c'est vraiment une sorte. Enfin, elle essaye de faire en sorte que cet album soit une thérapie suite à sa rupture. Et il évoque le chagrin, l'amour, la peine, l'infidélité, la culpabilité et les addictions.

Me and Mr. Jones. Alors, vous vous posez peut-être la question de qui est ce Mr. Jones ? Eh bien, Mr. Jones, ce n'est autre que Nasir Jones. Nasir Jones, c'est Nas, le fameux rappeur américain que Amy avait pu rencontrer justement grâce à Salam Remy, parce que Salam Remy produisait Nas. Et lorsqu'ils se sont rencontrés, il y a eu une connexion qui s'est faite tout de suite et ils sont devenus très amis. Et d'ailleurs, ce qui les faisait sourire, c'est que notamment, ils étaient nés le même jour, tous les deux. Et Amy a voulu lui consacrer une chanson. Et

Rehab, Amy Winehouse, cette fameuse chanson qui traite justement de ses addictions et de sa, des cures de désintoxication, pardon, dans lesquelles elle est allée, où elle n'y arrivait pas à y aller, et son père lui poussait, l'a poussée à y aller. Donc, tout cet album sur le chagrin, la peine, les addictions et sa fameuse rupture avec Blake. Mais vous le savez certainement, après la sortie de cet album, Amy va se marier avec Blake et c'est malheureusement ça qui va l'amener à sa perte.

Stronger Than Me a cappella, cette voix venue d'outre-tombe de Amy Winehouse. Stronger Than Me, c'est une chanson issue du premier album d'Amy Winehouse. Issue du premier album d'Amy Winehouse, Frank. Je voulais la mettre en avant à la fin pour que justement tout le monde puisse percevoir la puissance de cette voix. Évidemment, Amy Winehouse aura laissé une trace indélébile dans le paysage musical mondial. Le deuxième set, c'est terminé pour aujourd'hui. Merci à toutes et à tous d'avoir été attentifs et attentives. Comme d'habitude, merci à Antoine de m'accompagner à la technique. Eh bien, la prochaine émission, c'est surprise. Belle semaine à vous !

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La Belle au bois dormant. Il était une fois un roi et une reine qui étaient si fâchés de n'avoir point d'enfants, si fâchés qu'on ne saurait dire. Ils allèrent à toutes les eaux du monde. Vœux, pèlerinages, menus dévotions, tout fut mis en œuvre et rien n'y faisait. Et pourtant la reine devint grosse et accoucha d'une fille. On fit un beau baptême, on donna pour marraine à la petite princesse toutes les fées qu'on put trouver dans le pays. Il s'en trouva 7, afin que chacune d'elles lui faisant un don, comme c'était la coutume des fées en ce temps-là. La princesse eut par ce moyen toutes les perfections imaginables. Après les cérémonies du baptême, toute la compagnie revint au palais du roi, où il y avait un grand festin pour les fées. On mit devant chacune d'elles un couvert magnifique, avec un étui d'or massif, où il y avait une cuillère, une fourchette, un couteau de fin or, garni de diamants et de rubis. Mais comme chacun prenait place à sa table, on vit entrer une vieille fée qu'on n'avait point priée, parce qu'il y avait plus de 50 ans qu'elle n'était sortie d'une tour, et qu'on la croyait morte, ou enchantée. Le roi lui fit donner un couvert, mais il n'eut pas moyen de lui donner un étui d'or massif, comme aux autres, parce que l'on n'en avait faire que 7 pour les 7 fées. La vieille crut qu'on la méprisait et grommela quelques menaces entre ses dents. Une des jeunes fées qui se trouva auprès d'elle l'entendit et, jugeant qu'elle pourrait donner quelques fâcheux dons à la petite princesse, alla, dès qu'on fut sorti de table, se cacher derrière la tapisserie afin de parler la dernière et de pouvoir réparer autant qu'il lui serait possible le mal que la vieille aurait fait. Cependant, les fées commencèrent à faire leurs dons à la princesse. La plus jeune donna pour don qu'elle serait la plus belle personne du monde. Celle d'après, qu'elle aurait de l'esprit, comme un ange. La troisième, qu'elle aurait une grâce admirable à tout ce qu'elle ferait. La quatrième, qu'elle danserait parfaitement bien. La cinquième, qu'elle chanterait comme un rossignol. Et la sixième, qu'elle jouerait de toutes sortes d'instruments dans la dernière perfection. Le rang de la vieille fée étant venu, elle dit, en branlant la tête encore plus de dépit que de vieillesse, que la princesse se percerait la main d'un fuseau et qu'elle en mourrait. Ce terrible don fit frémir toute la compagnie, et il n'y eut personne qui ne pleurât. Dans ce moment, la jeune fée sortit derrière la tapisserie et dit tout haut ces paroles. « Rassurez-vous, roi et reine, votre fille n'en mourra pas. Il est vrai que je n'ai pas assez de puissance pour défaire entièrement ce que mon ancienne a fait. La princesse se percera la main d'un fuseau, mais au lieu d'en mourir, elle tombera seulement dans un profond sommeil qui durera 100 ans, au bout desquels le fils d'un roi viendra la réveiller. » Le roi, pour tâcher d'éviter le malheur annoncé par la vieille, fit publier aussitôt un édit, par lequel il défendait à toute personne de filer au fuseau, ni d'avoir de fuseau chez soi, sous peine de la vie. Au bout de 15 ou 16 ans, le roi et la reine étant allés à une de leurs maisons de plaisance, il arriva que la jeune princesse courant un jour dans le château, et montant de chambre en chambre, alla jusqu'au haut d'un donjon dans un petit galetas, où une bonne vieille était seule à filer sa quenouille. Cette bonne femme n'avait point ouï parler des défenses que le roi avait faites de filer au fuseau. « Que faites-vous là, ma bonne femme ?» dit la princesse. « Je file, ma belle enfant !» lui répondit la vieille qui ne la connaissait pas. « Ah ! Que cela est joli !» reprit la princesse. « Comment faites-vous ? Donnez-moi que je voie si j'en ferai bien autant. » Elle n'eut pas plutôt pris le fuseau que comme elle était fort vive, un peu étourdie, et que d'ailleurs l'arrêt des fées leur donnait ainsi, elle s'en perça la main et tomba évanouie. La bonne vieille, bien embarrassée, crie au secours. On vient de tous côtés, on jette de l'eau au visage de la princesse, on la délace, on lui frappe les mains, on lui frotte les tempes avec de l'eau de la reine de Hongrie. Mais rien ne la faisait revenir. Alors le roi, qui était monté au bruit, se souvint de la prédiction des fées, et jugeant bien qu'il fallait que cela arrivât, puisque les fées l'avaient dit, fit mettre la princesse dans le plus bel appartement du palais, sur un lit en broderie d'or et d'argent. On eût dit d'un ange, tant elle était belle, car son évanouissement n'avait pas ôté les couleurs vives de son teint.
Ses joues étaient incarnates et ses lèvres comme du corail. Elle avait seulement les yeux fermés, mais on l'entendait respirer doucement, ce qui faisait voir qu'elle n'était pas morte. Le roi ordonna qu'on la laissât dormir en repos, jusqu'à ce que son heure de réveiller fût venue. La bonne fée qui lui avait sauvé la vie, en la condamnant à dormir 100 ans, était dans le royaume de Matakin, à 12 000 lieues de là, lorsque l'accident arriva à la princesse. Mais elle en fut avertie en un instant par un petit nain qui avait des bottes de 7 lieues. C'était des bottes avec lesquelles on faisait 7 lieues d'une seule enjambée. La fée partit aussitôt, et on la vit au bout d'une heure arriver dans un chariot tout de feu, traîné par des dragons. Le roi lui alla présenter la main à la descente du chariot. Elle approuva tout ce qu'il avait fait, mais comme elle était grandement prévoyante, elle pensa que quand la princesse viendrait à se réveiller, elle serait bien embarrassée toute seule dans ce vieux château. Voici ce qu'elle fit. Elle toucha de sa baguette tout ce qui était dans ce château, hors le roi et la reine, gouvernante, fille d'honneur, femme de chambre, gentilhomme, officier, maître d'hôtel, cuisinier, marmiton, galopin, garde, suisse, page, valet de pied. Elle toucha aussi tous les chevaux qui étaient dans les écuries, avec le palefrenier, les gros matins de basse-cour et les petites poufs, petites chiennes de la princesse qui étaient auprès d'elle sur son lit. Dès qu'elle les eut tous touchés, ils s'endormirent, tous, pour ne se réveiller qu'en même temps que leur maîtresse, afin d'être tout prêts à la servir quand elle en aurait besoin. Les broches même qui étaient au feu tout plein de perdrix et de faisans s'endormirent, et le feu aussi. Tout cela se fit en un moment. Les fées n'étaient pas longues à leur besogne. Alors le roi et la reine, après avoir baisé leur cher enfant sans qu'elle s'éveillât, sortirent du château et firent publier des défenses à qui que ce soit d'en approcher. Ces défenses n'étaient pas nécessaires, car il crut dans un quart d'heure tout autour du parc une si grande quantité, grands arbres et de petits, de ronces et d'épines entrelacées les unes dans les autres, que bête ni homme n'y aurait pu passer. En sorte qu'on ne voyait plus que les hauts des tours du château. Encore n'était-ce que de bien loin. On ne douta point que la fée n'eût encore fait là un tour de son métier, afin que la princesse, pendant qu'elle dormirait, n'eût rien à craindre des curieux. Au bout de 100 ans, le fils du roi qui régnait alors, et qui était d'une autre famille que la princesse endormie, étant allé à la chasse de ce côté-là, demanda ce que c'était que ces tours qu'il voyait au-dessus d'un grand bois fort épais. Chacun lui répondit selon qu'il en avait ouï parler. Les uns disaient que c'était un vieux château où il revenait des esprits. Les autres, que tous les sorciers de la contrée y faisaient leur shabbat. La plus commune opinion était qu'un ogre y demeurait, et que là, il emportait tous les enfants qu'il pouvait attraper, pour les manger à son aise, et sans qu'on pût le suivre, ayant seul le pouvoir de se faire un passage au travers du bois. Le prince ne savait qu'en croire, lorsqu'un vieux paysan prit la parole et lui dit « Mon prince, il y a plus de 50 ans que je ouis dire à mon père qu'il y avait dans ce château une princesse, la plus belle du monde, qu'elle y devait dormir 100 ans et qu'elle serait réveillée par le fils d'un roi, à qui elle était réservée. » Le jeune prince, à ce discours, se sentit tout de feu. Il crut s'en balancer qu'il mettrait fin à une si belle aventure, et poussé par l'amour et par la gloire, il résolut de voir sur le champ ce qui en était. À peine s'avança-t-il vers le bois, que tous ces grands arbres, ces ronces et ces épines s'écartèrent d'elles-mêmes pour le laisser passer. Il marche vers le château qu'il voyait au bout d'une grande avenue où il entra, ce qui le surprit un peu. Il vit que personne de ses gens ne l'avait pu suivre, parce que les arbres s'étaient rapprochés dès qu'il les avait passés. Il ne laissa pas de continuer son chemin. Un prince jeune et amoureux et toujours vaillant. Il entra dans une grande avant-cour où tout ce qu'il vit d'abord était capable de le glacer de crainte. C'était un silence affreux. L'image de la mort s'y représentait partout, et ce n'était que des corps étendus d'hommes et d'animaux qui paraissaient morts. Il reconnut pourtant bien au nez bourgeonné à la face vermeille des Suisses qu'ils n'étaient qu'endormis, et leur tasse, où il y avait encore quelques gouttes de vin,
montrait assez qu'il s'était endormi en buvant. Il passe une grande cour pavée de marbre, il monte l'escalier, il entre dans la salle des gardes où étaient rangés en haie, les carabines sur l'épaule et ronflant de leur mieux. Il traverse plusieurs chambres pleines de gentilshommes et de dames, dormant tous, les uns debout, les autres assis. Il entre dans une chambre toute dorée, et il vit sur un lit, dont les rideaux étaient ouverts de tous côtés, le plus beau spectacle qu'il eût jamais.

Le prince, charmé de ses paroles, et plus encore de la manière dont elles étaient dites, ne savait comment lui témoigner sa joie et sa reconnaissance. Il l'assura qu'il l'aimait plus que lui-même. Ses discours furent mal rangés. Il en plurent davantage. Peu d'éloquence, beaucoup d'amour. Il était plus embarrassé qu'elle. Et l'on ne doit pas s'en étonner. Elle avait eu le temps de songer à ce qu'elle aurait à lui dire. Car il y a apparence, l'histoire n'en dit pourtant rien, que la bonne fée, pendant un si long sommeil, lui avait procuré le plaisir des songes agréables. Enfin, il y avait 4 heures qu'ils se parlaient, et ils ne s'étaient pas encore dit la moitié des choses qu'ils avaient à se dire. Cependant, tout le palais s'était réveillé avec la princesse. Chacun songeait à faire sa charge, et comme ils n'étaient pas tous amoureux, ils mouraient de faim. La dame d'honneur, pressée comme les autres, s'impatienta, et dit tout haut à la princesse que la viande était servie. Le prince aida la princesse à se lever. Il était tout habillé et fort magnifiquement, mais il se garda bien de lui dire qu'elle était habillée comme ma mère grand, et qu'elle avait un collet monté. Elle n'en était pas moins belle. Ils passèrent dans un salon de miroirs, et y soupèrent, servis par les officiers de la princesse. Les violons et les hautbois jouèrent de la vieille pièce, mais excellente, quoiqu'il y eût près de 100 ans qu'on ne les jouât plus. Et après souper, sans perdre de temps, le grand aumônier les maria dans la chapelle du château, et la dame d'honneur leur tira le rideau. Ils dormirent peu. La princesse n'en avait pas grand besoin. Et le prince la quitta dès le matin pour retourner à la ville où son père devait être en peine de lui. Le prince lui dit qu'en chassant, il s'était perdu en forêt, et qu'il avait couché dans la hutte d'un charbonnier, qui lui avait fait manger du pain noir et du fromage. Le roi son père, qui était bon homme, le crut, mais sa mère n'en fut pas bien persuadée. En voyant qu'il allait presque tous les jours à la chasse, et qu'il avait toujours une raison en main pour s'excuser, quand il avait couché 2 ou 3 nuits dehors, elle ne douta plus qu'il n'y eût quelque amourette. Car il vécut avec la princesse plus de 2 ans entiers, et en eut 2 enfants, dont le premier qui fut une fille, qui fut nommée Aurore, et le second un fils, qu'on nomma le Jour, parce qu'il paraissait encore plus beau que sa sœur. La reine dit plusieurs fois à son fils, pour le faire expliquer, qu'il fallait se contenter de la vie. Mais il n'osa jamais se fier à elle de son secret. Il la craignait, quoiqu'il l'aimât, car elle était la race aux graisses, et le roi ne l'avait épousée qu'à cause de ses grands biens. On disait même tout bas à la cour qu'elle avait des inclinations des ogres, et qu'en voyant passer de petits enfants, elle avait toutes les peines du monde à se retenir de se jeter sur eux. Ainsi, le prince ne voulut jamais rien dire. Mais quand le roi fut mort, ce qui arriva au bout de 2 ans, et qu'il se vit maître, il déclara publiquement son mariage et alla en grande cérémonie quérir la reine sa femme dans son château. On lui fit une entrée magnifique dans la ville capitale, où elle entra au milieu de ses 2 enfants. Quelque temps après, le roi alla faire la guerre de l'empereur quant à la butte son voisin. Il laissa la régence du royaume à la reine sa mère et lui recommanda fort sa femme et ses enfants. Il devait être à la guerre tout l'été, et dès qu'il fut parti, la reine mère envoya sa bru et ses enfants dans une maison de campagne dans les bois, pour pouvoir plus aisément assouvir son horrible envie. Elle y alla quelques jours, et dit un soir à son maître d'hôtel « Je veux manger demain à mon dîner la petite Aurore. »« Ah, madame !» dit le maître d'hôtel. « Je le veux !» dit la reine. Et elle le dit d'un ton d'ogresse, qui a envie de manger de la chair fraîche. « Et je la veux manger à la sauce Robert !» Ce pauvre homme, voyant bien qu'il ne fallait pas se jouer à une ogresse, prit son grand couteau et monta à la chambre de la petite Aurore. Elle avait pour lors 4 ans, et vint en riant et sautant se jeter à son col, et lui demander « du bon, du bon ». Il se mit à pleurer, le couteau lui tomba des mains et il alla dans la basse-cour couper la gorge à un petit agneau. Il lui fit une si bonne sauce que sa maîtresse l'assura qu'elle n'avait jamais rien mangé d'aussi bon. Il avait emporté en même temps la petite Aurore et l'avait donnée à sa femme pour la cacher dans le logement qu'elle avait au fond de la basse-cour. 8 jours après, la méchante reine dit à son maître d'hôtel « Je veux manger à mon souper le petit Jour ». Il ne répliqua pas, résolu de la tromper comme l'autre fois. Il alla chercher le petit Jour et le trouva avec un petit fleuret à la main, dont il faisait des armes avec un gros singe. Il n'avait pourtant que 3 ans. Il le porta à sa femme qui le cacha avec la petite Aurore.

et donna à la place du petit jour un petit chevreau tendre, que l'ogresse trouva admirablement bon. Cela était fort bien allé jusque-là. Mais un soir, cette méchante reine dit au maître d'hôtel « Je veux manger la reine à la même sauce que ses enfants. » Ce fut alors que le pauvre maître d'hôtel désespéra de pouvoir encore la tromper. La jeune reine avait 20 ans passés, sans compter les 100 qu'elle avait dormi. Sa peau était un peu dure, quoique belle et blanche, et le moyen de trouver dans la ménagerie une bête aussi dure que cela. Il prit la résolution, pour sauver sa vie, de couper la gorge à la reine, et monta dans sa chambre dans l'intention de n'en pas faire à deux fois. Il s'excitait à la fureur, et entra le poignard à la main dans la chambre de la jeune reine. Il ne voulait pourtant point la surprendre. Il lui dit avec beaucoup de respect l'ordre qu'il avait reçu de la reine-mère. « Faites votre devoir, » lui dit-elle, en lui tendant le col. « Exécutez l'ordre qu'on vous a donné. J'irai revoir mes enfants, mes pauvres enfants que j'ai tant aimés. » Car elle les croyait morts depuis qu'on les avait enlevés sans rien lui dire. « Non, non, madame, » lui répondit le pauvre maître d'hôtel tout attendri. « Vous ne mourrez point, et vous ne laisserez pas d'aller revoir vos chers enfants. Mais ce sera chez moi où je les ai cachés, et je tromperai encore la reine, en lui faisant manger une jeune biche en votre place. » Il la mena aussitôt à sa chambre, où la laissant embrasser ses enfants et pleurer avec eux, il alla accommoder une biche, que la reine mangea à son souper, avec le même appétit que si c'eût été la jeune reine. Elle était bien contente de sa cruauté, et elle se préparait à dire au roi, à son retour, que les loups enragés avaient mangé la reine, sa femme, et ses deux enfants. Un soir qu'elle rôdait à son ordinaire dans les cours et basses-cours du château pour y halener quelques viandes fraîches, elle entendit dans une salle basse le petit jour qui pleurait, parce que la reine, sa mère, le voulait faire fouetter, à cause qu'il avait été méchant. Et elle entendit aussi la petite Aurore qui demandait pardon pour son frère. L'ogresse reconnut la voix de la reine et de ses enfants, et furieuse d'avoir été trompée. Elle commande dès le lendemain au matin, avec une voix épouvantable qui faisait trembler tout le monde, qu'on apporta au milieu de la cour une grande cuve, qu'elle fit remplir de crapauds, de vipères, de couleuvres et de serpents, pour y faire jeter la reine et ses enfants, le maître d'hôtel, sa femme et sa servante. Elle avait donné l'ordre de les amener la main liée derrière le dos. Ils étaient là, et les bourreaux se préparaient à les jeter dans la cuve, lorsque le roi, qu'on n'attendait pas si tôt, entra dans la cour à cheval. Il était venu en poste et demanda tout étonné ce que voulait dire cet horrible spectacle. Personne n'osait l'en instruire, quand l'ogresse, enragée de voir ce qu'elle voyait, se jeta elle-même la tête la première dans la cuve et fut dévorée en un instant par les vilaines bêtes qu'elle avait fait mettre. Le roi ne laissa pas d'en être fâché. Elle était sa mère. Mais il s'en consola bientôt avec sa belle femme et ses enfants. Moralité. Attendre quelque temps pour avoir un époux, riche, bien fait, galant et doux, la chose est assez naturelle. Mais l'attendre 100 ans, et toujours en dormant, on ne trouve plus de femelle qui dormit si tranquillement. La fable semble encore vouloir nous faire entendre que souvent de l'hymen, les agréables nœuds, pour être différés, n'en sont pas moins heureux, et qu'on ne perd rien pour attendre. Mais le sexe, avec tant d'ardeur, aspire à la foi conjugale que je n'ai pas la force ni le cœur de lui prêcher cette morale.

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Les amis, bienvenue dans la dérive continue numéro 18.

Ce soir, encore une émission préparée avec beaucoup d'amour et d'enthousiasme. Je suis très heureux de partager avec vous cette sélection tout azimut. On vient d'écouter Dime Algo par Payphone, morceau présent sur la compilation des 15 ans de l'excellent label Leng. A noter aussi qu'un maxi de remix par Black Science Orchestra vient de sortir, toujours sur ce label. Voilà. On s'écoute maintenant. Qu'est-ce qu'on s'écoute? System Olympia, Falling in Love with

Alors, on vient d'écouter David Varda, Weekend Plan Prisoner 2022 sur le label Witness Protection Program. Et juste avant, pour rester dans les eaux turquoises du courant baléarique, Marshall Watson, The Only One.

C'était Hearthstone Limones, ça vient de Californie, comme pour le morceau juste avant, mais avec la touche latine en plus, et c'est sorti sur Wonder Wheels Records en 2024.

Alors, c'était Tim Maia, Tapiocas Discos Edit, pour rester sur le continent américain, mais on est descendu un peu plus au sud, vers mon pays d'adoption, qui, révélation ce soir, n'est pas la Belgique, mais le Brésil.

Oh, vous avez bien reconnu Ray Barretto, Acid, 1968, grand classique de l'histoire de la salsa. On s'écoute maintenant Funtown Oshuka sur le label Funtown Records, issu du label Hot Biscuit Recording, un edit de Dan Tyler, moitié des Ijute Boys.

Alors maintenant, un edit de Serge Guirao, combat de Cobra de 1988 par Fundido.

Allez, on va faire un petit revirement du côté du rock indie. On va s'écouter The Stone Roses, Waterfall, enregistré en 88 et sorti en 91.

Un peu de shoegaze, bien tripant, pour, parfait pour conclure la dérive continue numéro 18. C'était Sister Ray Davis et Dan. Je profite de l'émission pour faire un big up, à Sabrina, à Louis Le Gitan, à Nathan Petit-Michel, à Basile de The Glodon Surfboard et ses parents. Merci pour l'écoute, merci à l'homme dans son aquarium en face de moi qui ne s'est pas encore endormi, mais ça ne devrait pas tarder. Merci aussi de rester vivant et de vous battre pour sauvegarder les dernières libertés. On se dit à bientôt, bisous.

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